pour arriver à poser un peu les angoisses, garantir le sommeil justement, et pouvoir, ben dans mon cas, hein, parce que je peux pas parler de manière trop générale, mais pour les voix par exemple, moi je crois beaucoup à tout le travail de prévention en fait. Moi quand à 20 ans j'ai mes premières voix, je pense que je suis Jeanne d'Arc, c'est que j'ai pas entendu que c'était possible d'avoir des voix et que ça pouvait être le symptôme de quelque chose, une manifestation singulière, d'une angoisse, on va dire. Et apprendre à gérer ses voix, ben, ça peut se faire sans médoc, mais dans ce cas-là, faut qu'il y ait des ressources associatives ou le réseau d'entendeurs de voix, par exemple, qui sont là pour fournir suffisamment d'outils et d'écoute, encore une fois, et de partage d'expérience pour que ce soit moins étrange, de l'ordre de l'étrangeté, et qu'on sache un peu, ah ben, peut-être les voix, je ne suis pas obligée de rentrer en dialogue avec elles, parce que sinon, ça n'en finit plus. Tout ce genre de choses. Avoir de l'amour, c'est important, et c'est vrai que souvent c'est quand même les proches, quand ils sont là, qui peuvent en apporter. Et proches, je ne dis pas que famille, hein, ça peut être les amis, ça peut être des collègues de travail attentionnés, ça peut être plein de monde, mais ouais, je pense qu'il y a un gros enjeu à pouvoir bien identifier à quoi sert la psychiatrie à notre époque et distinguer qu'est-ce qui pourrait revenir à la société, parce qu'il y a quand même eu à un moment la médecine qui s'est accaparée tout ça. Et qu'il est temps que voilà que les gens se disent mais en fait,

En fait, non, c'est pas qu'une affaire de spécialistes. Il y a un enjeu réel à prendre soin les uns des autres avant les crises. Ou quand il y a des crises, ben, avoir aussi des espaces autres que chez soi. Ça, c'est aussi ce que permet l'asile, le refuge, là, comme ça, un ailleurs. Et ça, c'est dur, hein. La difficulté, c'est qu'il y a, en France en tout cas, il y a rien d'autre de financièrement accessible qui accompagne des personnes ayant des difficultés psychiques. Du coup, on n'a guère d'autre choix que d'avoir affaire à la psychiatrie quand on va vraiment mal ou qu'on va trop trop bien, ce qui peut être aussi problématique, et que notre entourage est dépassé. Il y a des tentatives d'alternatives, mais qui sont à des petites échelles de territoire, donc c'est pas encore des choses qui se multiplient. Mais sinon, effectivement, c'est hyper important de rappeler que la psychiatrie, c'est un endroit de domination, comme beaucoup d'endroits du soin, où du coup, il y a quelqu'un qui sait qui est le psychiatre, qui a un savoir et un pouvoir de mettre en place et d'appliquer ce qu'ils pensent être bon pour nous. Mais on peut avoir la chance aujourd'hui, et c'est ça qui est le plus problématique pour moi, c'est le facteur chance, selon le territoire où on est, selon l'accès qu'on a à un répertoire de soignants recommandables ou pas, on peut être traité de manière très différente. Et c'est un peu toujours les mêmes qui trinquent. C'est-à-dire quand on est pauvre, précaire et qu'on est soit à la campagne, soit en banlieue, ben on n'a pas du tout le même accès aux soins que quelqu'un qui serait en grande ville où il y aurait une équipe médico-sociale qui se forme régulièrement, des dispositifs de soins un peu innovants, ouverts, qui réfléchissent à leurs pratiques, ou des cliniques qui cultivent une culture de la psychiatrie, de la psychothérapie institutionnelle et du soin communautaire, par exemple. C'est voilà, il y a ce facteur-là. Après, il y a cette question effectivement de la thune, parce que quand on coupe des budgets, quand on ferme des lits, eh ben ça met d'autant plus de pression sur le personnel qui reste. On peut se demander jusqu'à quand ça reste acceptable de bosser là, mais c'est sûr que moins il y a de personnel, plus c'est les pratiques coercitives qui sont impliquées. Quand il n'y a pas suffisamment de soignants pour gérer quelqu'un en crise et essayer de l'apaiser, en le prenant dans ses bras, eh ben on va le mettre en chambre d'iso et on va l'injecter et ça ne résout rien. Donc il y a cet enjeu de la thune, la question de la formation du personnel et puis la question bah, aussi quand même du changement de culture de soins des soignants parce qu'on retrouve plein de psychophobie parmi les soignants qui bossent en psychiatrie parce que c'est la culture générale de la société quoi, c'est sûr. Donc quand s'il faut s'adresser à des gens-là qui connaîtraient pas la psychiatrie, eh ben, je dirais, juste par curiosité, intéressez-vous-y un peu. On sait jamais, ça peut servir de savoir c'est où le CMP de votre quartier. Donc parce que la psychiatrie est organisée en secteur, ben, si ça va mal pour vous ou pour un proche, vers qui vous voulez vous tourner, vers qui vous pouvez vous tourner, vaut mieux pas se poser ces questions au dernier moment, quoi. Voilà. Et que s'il faut comparer la psychiatrie que moi j'ai connue il y a 20 ans et celle d'aujourd'hui, je dirais que c'est avant tout plutôt du côté de la société que ça a changé en tout cas, dans le sens où l'apparition des réseaux sociaux et la multiplication des sites sur Internet consacrés à ce sujet-là ont permis aussi de faire circuler des outils, des réflexions, des témoignages auxquels on peut avoir accès plus facilement. Si tant est qu'on trouve la bonne voie d'accès.

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1: Héloïse, l'autrice de Barge, explique bien en quoi le fait d'être entourée l'a aidée à s'en sortir, en tout cas à se rétablir. Et puis la psychiatrie aussi, puisque dans son cas, ça a été bénéfique. Il y a aussi d'autres facteurs qui lui ont évidemment permis de faire taire cette folie. Mais je me demande, et je lui demande du coup, qu'est-ce qui fait en elle, chez elle, qu'elle a réussi à se rétablir ?
2: Bah, je pense qu'il y a l'enjeu d'une continuité au final entre... qui est peut-être logique, hein, mais entre qui j'étais, quelles étaient mes valeurs jusqu'à mes 20 ans, la forme que prend ma crise, et ce qui, après, du coup, la continuité, c'était mon militantisme politique, notamment. Donc il y a ce terrain-là, déjà, la possibilité d'une continuité, que j'ai déliré sur un truc vouloir donner de l'amour, vouloir lutter contre le pouvoir, lutter contre les injustices, les discriminations, etc., quelque chose de spirituel et politique, quoi. Et aussi, bah justement, comment... ce qui m'a aidée, c'est aussi que mon corps... J'ai eu la chance, je dirais presque par hasard, mais mes parents étant maraîchers bio, en sortant d'hospice, je bossais chez eux. Et du coup, mon corps était sollicité par le travail agricole. Et comme j'étais quand même quelqu'un de très cérébral avant... De devoir, par la force des choses, on va dire, descendre dans mon corps, être attentive à ma musculature, avoir les sensations physiques de l'environnement, etc., ben, je pense que ça a participé de me réancrer, d'accepter mes limites. Moi, j'ai plusieurs champs de problématiques, un peu comme ça. C'est pas pour rien que j'ai dégoupillé. Celle des limites, par exemple, moi, j'ai très souvent, je vais au-delà de mes forces, mais sans m'en rendre même compte, quoi. Un truc un peu démesuré, comme ça, ou de l'intensité, du dépassement. L'outil de l'écriture, le fait d'avoir des amis, des gens... qui manifestent leur attachement, etc., ben ça, forcément, ça aide à reprendre place, à trouver sa place là-dedans, dans le grand tout, mais aussi dans le quotidien, dans des cercles amicaux, quoi.
1: Héloïse a parfois rechuté. Il n'y a pas eu qu'une seule crise, qu'une seule hospitalisation. Malgré tout le soutien qu'elle a eu, qu'est-ce qui fait qu'on n'est jamais à l'abri de retomber dans la folie ?
2: Il y a une combinaison de facteurs. Il y a, je pense, le fait à chaque fois de ne pas encore tout à fait bien me connaître et pas tout à fait bien cerner justement mes limites et mes capacités. Ce qui m'a fait rechuter, notamment je rechutais juste avant, en 2004, j'ai rechuté juste avant de démarrer une formation en maraîchage bio, un BPREA. Et je pense que si j'ai rechuté à ce moment-là, c'est qu'en fait, il y a une partie de moi qui voulait pas faire ça. Et sauf que je lui avais pas laissé la place de s'exprimer. Parce que, par exemple, un de mes travers, c'est de pas savoir faire de la place au doute. Je pense que le doute m'angoisse. Et de foncer un peu comme ça, coûte que coûte, vaille que vaille, ça va le faire, on va y arriver. Alors qu'en fait, dans ce temps un peu en apesanteur, où on se dit, bon, qu'est-ce que ça pourrait être les avantages, les inconvénients, etc. Oui, il peut y avoir de l'angoisse, mais c'est là aussi qu'on a une perception plus fine de soi-même et de ce qui peut être opportun de décider. Il y avait ça, et il y avait aussi l'amour. Moi, souvent, ça m'a fait vriller dans ma vingtaine, hein, quand j'avais un crush sur quelqu'un et qu'il était question de le lui dire. Ça a toujours été assez renversant pour moi. Parce que ben, ce truc de se mettre à nu, de prendre ce risque-là, de dire à l'autre qu'on a de l'attirance pour lui ou pour elle, que c'est quelque chose de... on se met à la merci de quelqu'un. Et je pense que ça, pareil, dans mon éducation, c'est pas quelque chose qu'on m'avait appris. Et parce qu'aussi, on m'avait pas appris à dire « je t'aime », parce que mes parents me le disaient peu, ils étaient ultra pudiques, etc. Donc ça aide pas, j'avais pas eu de modèle dans ce domaine-là. Et donc ça a pu me faire vriller aussi. Et comme petit carburant, il y a le cannabis qui me reprenait, me retentait régulièrement. Et moi, c'était quoi, le lien était évident entre le fait de refumer et arrêter les médocs et repartir en cacahuète, ouais.
1: Hop, sujet touchy. Le lien drogue douce et déclenchement de crise de folie. Est-ce que ça justifie pour autant l'interdiction du cannabis, par exemple ? Qu'en pense Héloïse ?
2: Ben moi, je pense que c'est un enjeu politique, économique important. Je pense que c'est pas pour rien que l'État français a intérêt encore à l'interdire. C'est qu'aussi, ça permet aux jeunes des tests qui n'ont pas accès au marché de l'emploi de continuer leur bise sans faire chier le gouvernement. Ça maintient une certaine paix sociale. Mais sinon, sur des enjeux plus de santé publique, moi, je pense que je suis plutôt d'avis que si, justement, il y a une forme de légalisation, de fait, on peut espérer que ça s'accompagne d'une maturation intellectuelle et sociétale, à la hauteur des enjeux, et où, ok, ça devient légal, mais du coup, il y a des conseillers sur l'usage, tu fumes pas n'importe quoi, il y a quelqu'un qui peut être sollicité pour t'accompagner si t'arrives plus à gérer. On en parlera différemment, je pense, que comme d'un truc, soit il est égal à bannir, soit c'est trop le kiff, on glousse comme des collégiens, bah, c'est aussi dire, bah, selon nos types de personnalité, ça peut être un déclencheur. Moi, j'appelle ça un révélateur, en fait. C'est un révélateur des dysfonctionnements émotionnels et des appétences après. Hein, parce que moi, c'était aussi... J'ai beaucoup aimé fumer parce que ça surexcitait mon imagination. J'étais taquipsychie pleine balle, là, les pensées qui vont à 100 à l'heure, plein d'images, un truc ultra visuel, ultra ludique. Et il faut de la place pour parler de ça et dire, ok, c'est ludique, mais oublie pas de te connecter à ta vie matérielle, aux gens autour de toi, etc. Et je pense, moi, je suis d'avis que la légalisation, c'est ce qui permet de parler mieux des choses, quoi. Voilà.
1: À écouter Héloïse, j'ai l'impression que la folie est loin derrière elle. Et pourtant, il reste forcément de la folie en elle. Il y a de la folie. Impossible d'imaginer sortir indemne d'expériences aussi fortes. Je lui demande du coup si elle pense qu'on peut s'en sortir définitivement, comme si on pouvait guérir de la folie.
2: Je pense qu'il y a plein de cas de figure et aussi ça dépend de ce qu'on appelle folie et par rapport à quoi, par rapport à quelle norme. D'être sain, tu vois, être guéri, ce serait quoi? Est-ce que ce serait être fonctionnel pour la société telle qu'elle attend de toi que tu sois fonctionnel? Ou est-ce que c'est être épanoui dans ta vie? Ou est-ce que c'est ne plus avoir des angoisses nocturnes, des suées et des tremblements, quoi? Ce qui est important pour moi, c'est qu'il y a un espace pour que les gens ils puissent penser à ce qu'ils voudraient être et comment ils voudraient vivre. Et malheureusement, quand tu tombes, on va dire, dans ce trou de la psychiatrie parce que ta crise t'a fait tomber là, et ben les médocs à très haute dose qu'on t'inflige, voire aussi l'isolement, la contention, ben ça te prend tellement en entier que t'as pas forcément d'espace pour te penser autrement ce qui t'arrive, etc. Donc ça va être très dépendant de est-ce que tu trouves des bons thérapeutes derrière, des pairs, des gens qui ont vécu les mêmes choses que toi pour en parler, etc. Donc ça pose plein de questions. Moi, dans ce que j'en pense, sinon, peut-on guérir de la folie assez spontanément, quitte à être provoque, je dirais oui. Mais c'est pas grâce au médoc, quoi. C'est aussi quoi, pas que grâce au médoc ou aux soins psychiatriques. C'est comment on retrouve une place dans laquelle on est bien dans sa vie. Et après, il y a tout cet enjeu plus pragmatique des outils que t'acquiers. Pour te connaître mieux et pour mieux faire face aux symptômes de dérèglement. Si moi, je me mets 4 nuits d'affilée à dormir plus que 4 heures, bah, je sais que c'est un signal d'alarme et qu'il faut à ce moment-là que je me comporte en adulte et pas comme juste un être de désir et de passion, et que je me dise « bon, bah non, là, ça va pas, tu peux pas te permettre de continuer à ce rythme-là. Qu'est-ce que tu vas pouvoir faire pour mieux dormir ?» Et donc, ben, moi, je reprends plus de médoc à haute dose, donc c'est plus de la phyto, des histoires de teinture mère, arrêter le café, l'exercice physique, machin chose. Mais tout ça, ça demande une connaissance de soi assez fine, et puis d'avoir conscientisé pourquoi on fonctionne comme ça. Ben, qu'est-ce qui me stresse, en fait, en ce moment, pour que je dorme mal? Voilà, qu'est-ce que j'arrive pas à évoquer avec mes proches, ou quoi? Et je parle de ça, mais ça peut être aussi bien faire face à ses voix. Ça peut être quand on est une personne avec un trouble de la personnalité borderline, bah c'est comment arriver à réguler mieux ses émotions et à faire le pas de côté nécessaire pour pas flamber dans la colère ou quoi.
1: C'est marrant de penser qu'Héloïse a de la folie en elle, une part sauvage, comme elle l'a dit, alors qu'elle est si clairvoyante, si posée, si structurée dans sa parole. Avant de l'entendre, c'est par son livre, Barge, que je l'ai découverte. Alors ce livre, justement, on n'en a pas vraiment encore parlé, c'est un ovni, un mix très original.
2: Eh bien, Barge, c'est un livre qui cherche à faire sentir au lecteur, à la lectrice, que ça peut être de se prendre pour le Messie et d'avoir des voix, comme j'ai pu en avoir, et de suivre un peu un parcours comme ça, d'une meuf de 20 ans, de 2000 à 2015. Quelque chose de... un peu une plongée, vraiment, une plongée dans une intensité, une intimité, parce que c'est ce qui compose Barge, en premier lieu, c'est des extraits de mes carnets. Donc moi, j'ai toujours écrit des carnets qui n'étaient pas du tout destinés à être lus par quelqu'un d'autre que moi. Et donc, pendant mes périodes de délire et pendant mes périodes de prise de recul sur les événements aigus que je venais de vivre, j'écrivais. Il y a ça, il y a aussi des extraits de dossiers médicaux pour donner un peu un contrepoint de qu'est-ce que le savoir médical, les soignants qui me côtoyaient disaient de mon état, comment ils me percevaient. Et aussi, du coup, pour montrer l'écart, parfois, forcément, puisqu'on dit, moi, je verbalisais pas forcément beaucoup ce qui me traversait, bah, de comprendre qu'il y a comme un gouffre infranchissable entre ce que vit la personne dans son intériorité et le soignant qui essaye tant bien que mal de l'accompagner. Et aussi, troisième chose, les lettres de proches. Parce que j'ai écrit dans des périodes délirantes ou plus posées à des proches. Et du coup, il y a pareil des cartes postales, des extraits de lettres qui montrent comment ils peuvent avoir du mal à cerner ce qui m'habite, à être très inquiet ou à se sentir blessé. Il y a plein de cas de figure différents. Mais voilà, il y a tout cet ensemble-là. Qui cherche à faire se comprendre ce que c'est que des bouffées délirantes aiguës de l'intérieur.
1: Je vous assure que quand on a parcouru Barge, on comprend un peu mieux ce que sont les bouffées délirantes et ce qu'elles font à la personne, comment elles changent son rapport au monde. Vous, moi, on devrait tous et toutes s'intéresser à la folie. Ça ferait sûrement un peu moins peur parce qu'aujourd'hui, la folie fait peur. Et même quand on sait... Même quand on est un peu au courant, on n'est jamais totalement rassuré face à une personne qui vit de la folie.
2: Mais il y a quelque chose de l'ordre du débordement et de l'imprévisible. Et aussi, dans l'imprévisible, il y a aussi une non-proportionnalité, des fois, entre un geste, une parole et la place que ça prend pour la personne qui est en crise, ou l'importance que ça prend, les conséquences que ça a, etc. Une parole qui est mal interprétée, ou quoi, parce que ça passe dans toute la tuyauterie flamboyante ou dysfonctionnelle d'un cerveau en crise, quoi, et que, avec de la paranoïa, de la persécution, du délire, on peut vraiment interpréter tout le monde autrement, quoi. Donc c'est sûr qu'il y a quelque chose qui peut être effrayant, qui peut être blessant. Moi, je sais que, par exemple, sur cette question de quel lien j'ai encore avec les gens, bah, il y a des moments où j'ai eu besoin d'aller m'excuser auprès des gens parce que une des lectures ou une des manières dont ils ont pu ressentir mes actes ou mes propos, c'est quelqu'un qui serait... très égocentrique et qui s'en foutrait de blesser l'autre et qu'à un moment c'est important pour moi de dire bah, je m'excuse, quand bien même j'avais pas toute ma tête, etc. Je pense que c'est important de pouvoir juste dire ça ne m'est pas indifférent ce que j'ai pu te faire subir même en état de crise.
1: Alors oui, on doute souvent, presque toujours, le fou ou la folle. Est-elle vraiment folle? Est-ce qu'elle ne fait pas un peu semblant? On ne peut pas pleinement comprendre la folie. C'est le principe, non?
2: Puis dans le doute, il y a souvent un jugement défensif et négatif, assez catégorique. Ça dépend, en plus, ce qui est assez tragique, c'est que selon les diagnostics, c'est plus ou moins accepté, ou plus ou les attitudes de l'entourage ou des soignants et de la société sont différentes. Si on est schizophrène, par exemple, qu'on a ce diagnostic-là, c'est encore, il y a un coefficient de dangerosité qui est très fort, ce qui fait que les gens, ils vont se tenir à distance. Si on dit qu'on est bipolaire, peut-être ce sera différent, ou dépressif, ce sera encore différent, parce que ça vient pas convoquer les mêmes représentations sociales, les mêmes appréhensions, ce qu'on a vu dans la pop culture, dans les films, dans les chansons, dans les closers des histoires de stars qui décompensent, etc. Bah, tout ça, ça nous imprègne, on n'en est pas forcément conscient, et pourtant, effectivement, ça peut impacter la manière dont on se comporte avec nos proches ou des gens qu'on rencontre, quoi.
1: Puisqu'Héloïse aborde la question du diagnostic, je lui demande si c'est une bonne chose qu'un diagnostic soit posé, ou pas forcément. Parce que la spécificité des troubles psy ou des maladies psy, c'est parfois d'avoir des contours flous, ou en tout cas de ne pas rentrer dans des petits cadres très précis pour lesquels on aurait des manuels de survie, des outils 100% efficaces.
2: Pour moi, c'est plutôt un facteur un peu de confusion, on va dire, dans le sens où pendant 8 ans, mon psychiatre qui m'a suivi au début, pendant 8 ans, lui disait que je faisais des bouffées délirantes aiguës, mais que comme entre les phases aiguës, je retrouvais ma place et ma cohérence intellectuelle, une vie sociale, etc. Pour lui, c'était comme des épisodes comme ça, mais qui contaminaient pas, on va dire, entre guillemets, toute ma psyché, toute ma personnalité, toute ma structure identitaire, on pourrait dire. Et quand je suis arrivée à Toulouse et que je suis allée au CMP de mon quartier pour continuer le suivi, mais vraiment au bout de 2 minutes, quand je dis au psychiatre, j'ai fait 3 bouffées délirantes assez importante, assez longue, mais hop, vous êtes schizophrène alors. Et en 2-2, pour lui, c'était évident. Donc il y a tout cet enjeu de qui pose le diagnostic, à quel moment, qu'est-ce qu'il sait de nous, d'où qu'il se permet de poser un diagnostic comme ça à la va-vite. Mais aussi, du coup, moi, je suis un peu bancale, on va dire, sur cet enjeu-là. Parce que pour autant, bah, après, c'est rentré dans l'alchimie du truc, mais dans le diagnostic de schizophrénie, il y a aussi ce qu'on appelle les symptômes négatifs de retrait. Et ça, effectivement, moi, j'en ai eu en 2004. Je me suis un peu rétractée comme ça. Mais moi, dans la continuité de sens de ce que je vivais, c'était avant tout parce que j'arrivais au bout de mes missions. J'arrivais pas à m'en sortir de mes missions de Messie, là. Je savais plus lire tout cet appareillage complexe que j'avais élaboré pour comprendre ce qu'on me renvoyait comme message. Ça va de la pub qui passe à la radio, le magazine, qu'est-ce que c'est la couverture, la couleur des fringues des gens dans la rue, tout ça, ça passait dans ma moulinette, là, et j'interprétais en permanence pour savoir qu'est-ce qu'on attend de moi, comment je dois réagir, sur quoi faut que je porte la focale politique. Bon, c'est un appareillage complexe, je vais pas rentrer dans les détails, mais c'est ça, moi, qui m'a amené à me retirer, où du coup, je communiquais plus beaucoup, j'étais un peu recroquevillée sur moi-même. Mais plus que ce serait caractéristique des symptômes négatifs de la schizophrénie, où pour moi c'est du jargon un peu abstrait qui fait pas vraiment sens. Et puis je suis pas rentrée moi trop dans les enjeux de cognition, de neurotransmetteurs, de biochimie, etc. dans ma lecture de ce qui m'est arrivé. Mais ça peut être aussi une lecture qui peut être précieuse pour des gens, qui peut faire sens. Moi, avant tout, je porte pas de jugement. Il y a des gens pour qui le diagnostic, c'est opérant à un moment, d'autres pour qui ça l'est opérant toute la vie, et d'autres pour qui c'est insupportable. Et franchement, moi, je navigue dans tout ça, tu vois.

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1: Schizophrène ou pas, diagnostic ou pas, c'est dur d'essayer de vivre en faisant reconnaître ses troubles sans pour autant être stigmatisé, décrédibilisé ou suspecté de violence, par exemple, alors même que les personnes folles sont dangereuses, surtout et avant tout pour elles.
2: Ben oui, oui, les morts par suicide, elles sont très nombreuses, plus nombreuses que dans la population générale. Et il y a aussi cet enjeu que c'est des personnes qui sont vachement plus victimes que auteurs de violence. Et ça, c'est aussi quelque chose qu'on passe un peu à l'as. Mais par victime, il faut imaginer à la fois être victime des coups de son conjoint, mais aussi d'extorsion de fonds, parce qu'on est crédule, de victime de propriétaires peu scrupuleux qui abusent de nos conditions de vie, etc. Parce qu'on est vulnérable, donc on ne peut pas se défendre socialement, économiquement, etc. Donc c'est, voilà, la violence, elle est avant tout tournée contre les personnes. Et pour les personnes qui commettent des actes violents, des passages à l'acte agressifs, voire fatal, bah pour moi, elles sont avant tout, du coup, le canal de la violence intrinsèque de l'humanité qui a toujours pas appris à bosser là-dessus, sur nos pulsions de meurtre, sur comment c'est, pour moi, on manque de cours de philo et d'éducation en maternelle, quoi, hein, grosso modo, c'est quand même ça. Pourquoi on est habité par cette violence-là? De quoi elle est le symptôme, de quoi elle est le nom, et pourquoi on se l'empoigne pas une... Ouais. On a organisé des rencontres dans le Tarn, là, au printemps, c'était sur l'enjeu de accueillir l'intensité, parce que des fois, c'est peut-être aussi ça qu'on entend derrière le terme de folie, c'est cet enjeu d'intensité qui nous dépasse, quoi. Qui nous dépasse en nous-mêmes, qui nous dépasse chez l'autre, de quelle place on lui fait, à quoi elle nous sert, pourquoi on la cherche, etc. Ouais.
1: Héloïse est aujourd'hui capable de mettre ses voix à l'écart, de ne pas les laisser diriger sa vie. Elle se connaît mieux, elle est plus armée, plus attentive à elle. Et puis elle a des responsabilités nouvelles, m'a-t-elle dit, depuis qu'elle a eu un enfant, dont l'équilibre psychique dépend en partie d'elle, sa mère. Pour autant, ses angoisses n'ont pas disparu. La folie n'est peut-être plus une épée de Damoclès qui la menace, mais la possibilité de la folie reste très présente.
2: Je pense que je fais le lien avec ce truc que j'ai appelé dans le bouquin, là, le messie maintenant, de ce cheminement spirituel à me demander, mais est-ce que je suis vraiment le messie? Mais oui, mais non, et qu'en fait je saurai jamais. Bah, c'est un peu pareil par rapport à ma folie. Je serai jamais complètement l'un ou l'autre, dans le sens où je suis pas à l'abri d'un accident de la vie dramatique qui me fasse de nouveau perdre pied. Ni à ce moment-là de refumer et de repartir de plus belle. Du coup, souvent c'est une question qu'on pose aux pères aidants, notamment, est-ce que vous êtes rétabli, qui serait un critère. Et pour moi, c'est en tout cas pas une ligne d'arrivée qui est franchie, c'est quelque chose qui sera là toute ma vie, la possibilité dégoupiller à nouveau. Ce qui s'est passé quand même dans l'intervalle, parce que des moments difficiles, j'en ai eu, hein, depuis 2010, je prends plus de médoc et j'ai plus de suivi par un psychiatre, mais ça m'est arrivé de vivre des trucs pas faciles, et ça a pas forcément pris les formes que je connaissais. C'était plus quelque chose comme un peu de l'implosion intérieure, d'avoir l'impression que tous mes mécanismes de défense s'effondraient, là, comme ça. C'était une autre forme de crise. Et ce que ça met aussi en lumière pour moi, c'est qu'il faut pas penser maîtriser l'avenir des gens juste au vu de leur diagnostic. Moi, j'ai fait au moins 3 grosses bouffées délirantes majeures assez facilement, et certains l'ont fait. On pourrait me qualifier de schizophrène. Et ben, du coup, quelqu'un qui est schizophrène, on s'attend à ce qu'il dégoupille un peu toujours de la même manière. Bon, c'est peut-être un peu simpliste dit comme ça, mais pour dire que voilà, c'est plus complexe que ce qu'on aimerait que ce soit. Moi, ça m'arrive encore d'avoir des voix, mais vraiment juste quand je suis très fatiguée ou très stressée. Et du coup, je les interprète avant tout comme un signe de « Ah, faut faire un break, il faut dormir » ou « Qu'est-ce qui te stresse que tu veux pas regarder en face ?» Et je sais, par exemple, sur cette question d'être mieux outillé, je sais qu'il faut surtout pas que je me mette à écouter ce que me dit la voix. Parce que le risque, c'est de repartir dans un dialogue. Comme c'est très ludique et très addictif dans mon cas, en tout cas, il y a plein de voix où c'est vraiment atroce ce qui se passe pour les personnes qui les entendent, mais dans mon cas, ça, je pourrais être tentée de faire un question-réponse, de faire des jeux de mots, de me remettre à décortiquer tout ça, et qu'il faut que je m'éloigne de cette tentation-là, quoi. Ouais.
1: Barge, le livre d'Héloïse, est un outil d'émancipation. Un outil parmi d'autres. Et il faut se saisir de ces outils pour s'émanciper soi, pour aider l'autre aussi, pourquoi pas, à s'émanciper. On a la chance aujourd'hui d'avoir des outils. Et pourtant, on a l'impression que la situation ne s'améliore pas vraiment. Alors, qu'est-ce qui manque ?
2: Chose qui manque encore aujourd'hui en France, c'est un vrai mouvement de personnes vivant avec des troubles psy, alors qu'il y en a ailleurs, aux États-Unis, en Angleterre, qui ont vraiment permis une dynamique d'émancipation collective. Parce que moi, mon épanouissement individuel, il m'intéresse un petit peu, mais c'est quand même pas central. Alors que justement, il y a encore tellement d'injustices, de souffrances, d'isolement. Et comme moi, j'ai pu bénéficier de ces dynamiques collectives-là, et que j'ai pu voir combien c'était porteur, ben ouais, ça, c'est un des trucs qui me questionne, de pourquoi ça a pas émergé, ou pourquoi ça n'a pas duré, ou pourquoi c'est très localisé sur des petits bouts du territoire. Et ça, ce serait super. Après, concrètement, moi, je sais que la réponse, c'est bah, vas-y, meuf, lance-toi. Et c'est la question du temps associé. C'est combien, quel temps et quelle énergie je peux encore mettre là-dedans. Et là, à l'heure actuelle, en tout cas, c'est sûr qu'il n'est pas infini. Contrairement à d'autres époques, notamment quand j'étais plus jeune, quoi, où j'avais moins d'obligations, on va dire, comme ça, ou de responsabilités.
1: Je me demande si Héloïse a des regrets, si elle pense parfois à ce qu'aurait pu être sa vie sans les voix, sans les épisodes de folie, si elle pense aux brillantes études dans lesquelles elle s'était lancée avant de bifurquer.
2: Non, moi, j'ai pas de regrets. Et je comprends par contre que des gens puissent en avoir, des gens qui se lancent dans des brillantes études, qui se cassent la gueule, il y en a quand même un certain nombre, quoi, et qui, du coup, c'est la bascule totale. On passe d'école d'ingénieur

0: Souvent, c'était parce que j'étais prête à me lancer dans un truc avec beaucoup de déni, soit un choix de formation, soit un choix de vie important, et qu'en fait, je ne m'avouais pas à moi-même que ça ne me correspondait pas. Et donc, c'est vraiment pour moi comme des échappatoires au final, quoi. Un truc pour s'éjecter de là de manière un peu abrupte et violente, mais en général, après coup, je comprends pourquoi. J'ai pas pris ces voies-là, et je comprends pourquoi à 20 ans, il y a eu besoin que j'en passe par là, quoi. Ouais. Ce qui est pas le quoi. Chaque histoire est différente, hein, y compris avec les mêmes symptômes, etc. Mais c'est vrai que la mienne, c'était celle-là. Et ouais, moi, je regrette pas de ce que j'ai eu à vivre avec toutes ces manifestations cheloues, quoi.
1: À la presque fin de notre entretien, je dis à Héloïse que j'ai eu beaucoup de plaisir en l'écoutant. Je l'ai trouvée super, elle a l'air chouette. Ça donne de l'espoir, je me dis, que chacun, chacune puisse se rétablir. Mais tout de suite, elle enchaîne pour faire un petit rappel parce que non, non, non, tout le monde n'aura pas sa chance.
0: Avec les gens que j'accompagne au taf, le nombre de récurrences de traumas dans l'enfance, ou de familles violentes, ou l'alcool, ou qui font que dès le départ c'est dur en fait, et que bah ouais, c'est j'ai beau jeu moi avec l'amour que j'ai reçu de mes parents, ma fratrie de quatre, des parents maraîchers bio, que ça m'a permis plein de trucs, d'évoluer dans le milieu anarcho-autonome dans les années 2000, bah ouais, j'ai eu plein de clés que des gens ont pas eu. Donc par exemple, moi je me pose pas du tout en rôle modèle. Tu vois, par exemple, il y a toute une dialectique autour de l'espoir dans la question du rétablissement et de la pérédance. Il faudrait donner de l'espoir. Les personnes qui s'en sortent, elles donnent de l'espoir aux autres. Moi, je ne suis pas du tout à l'aise avec ce discours-là. Parce que l'espoir, c'est pas très matériel comme donnée. Et je pense que si déjà on permettait à tous les gens d'avoir des conditions matérielles d'existence. Basiques, mais qui permettent de ne pas avoir à se soucier comment on paye le loyer, l'essence, la bouffe, etc. On serait déjà un paquet à se sentir mieux. Et c'est peut-être plus un enjeu que l'espoir. L'espoir, c'est peut-être un peu trop du registre chrétien, hein, pour moi, ou de la religiosité, comme ça, quelque chose d'un peu impalpable, un vent frais sur votre chevelure. Mais en fait, c'est vachement plus les mains dans le cambouis, quoi, qu'on fait évoluer les choses, moi, j'ai l'impression. Mais après, je comprends. Je vais pas non plus. Alors surtout pas mépriser les gens qui ont de l'espoir en m'entendant parler. Et sans doute moi, il y a d'autres gens qui ont joué ce rôle-là, tu vois, pas forcément d'espoir, mais figure d'attachement, de gens où tu dis, ah, tain, ça a l'air cool ce qu'elle vit. Et encore maintenant, tu vois, par exemple, il y a une meuf qui s'appelle 13, qui a sorti un livre qui s'appelle Charge, peu de temps après moi. Et moi, je suis trop contente qu'elle existe, mais grave la niaque. Et en plus, elle a grave du charisme et de la classe et de se sentir portée. Moi, j'aime bien me sentir emballée, embarquée et portée par le propos des gens, par ce qu'ils dégagent, leur élan, etc. Voilà. Mais c'est chacun, sans doute, sa manière de se rattacher à des gens et de pour continuer à tenir, quoi. Hein. C'est aussi ça dont il s'agit. Hein.
1: J'espère que, tout comme moi, vous avez aimé écouter Héloïse, la quarantaine, 10 années de cheminement entre folie et psychiatrie, 30 carnets, des lettres, des dessins d'embarges qui racontent cette aventure à la fois jouissive et dangereuse du délire. Bon, mais c'est pas le tout. Tant qu'il y a de la vie, il y a des poils aussi. Alors ces poils, elle en dit quoi?
0: Eh ben, moi, je suis quelqu'un qui a des poils un peu partout. Voilà, pas encore beaucoup dans les oreilles, mais par exemple, j'en ai quelques-uns dans le nez que j'appelle mes antennes. Et de temps en temps, j'arrache une antenne parce que vraiment, elle capte trop de choses et elle devient trop visible. Voilà, sinon, effectivement, j'en ai partout. J'ai un rapport ambivalent avec eux. De temps en temps, je les caresse, de temps en temps, je les arrache. C'est variable. Voilà.
1: Avant de la quitter, j'avais une question un peu bizarre à lui poser. Je me suis demandé si Ja était présent pendant notre entretien, si c'était pas un peu lui qui m'avait répondu, Ja étant son nom de Messie.
0: Non, et ben non.

0: déjà un peu rangé au placard hein, quand même. Ouais,
1: Ça
0: ouais.
1: va.
0: Bah, depuis un moment, ouais, c'est tout l'enjeu de bah, qu'est-ce qu'on garde de ça? Comment il y a un spleen après, tu vois, où on fait son deuil du soi mystique, du délire. Et puis bah, on est nombreux à en parler, quoi. Régulièrement, j'en parle avec des gens que je croise au boulot, quoi, de qu'est-ce qu'on garde de ça? De cette expérience-là, y compris du coup sur l'aspect spirituel, où moi, comme je suis pas outillée au départ, mes parents n'étaient pas croyants, donc j'ai pas une trame à laquelle je peux me référer pour penser ça, ces questions-là. Bon, c'est toujours un peu de la bricole, tu vois. C'est, je trouve pas mes clés de bagnole pendant 24 heures, je me dis, ah, une petite prière, vas-y, elles vont réapparaître. Et en même temps, c'est anecdotique, donc c'est ouais, de la bricole, ouais, comme ça.
2: Si vous voulez en savoir plus, faites un tour sur barge avec un g.blog. Vous y trouverez aussi des liens utiles, des informations sur Le Grand Ordinaire aussi, le film de Mathieu, le compagnon d'Héloïse. Et puis, ce rappel que barge, le livre, est un prétexte pour aller à la rencontre des gens et échanger autour de la folie. Quant à nous, dans Du Poil sous les bras, on se retrouve dans un mois, et puis d'ici là, un peu partout sur les radios locales engagées et engageantes, en ligne aussi, parce que tout le monde n'a pas la chance d'avoir Du Poil sous les bras et sur sa bande FM.

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2: Il est 11h.
3: Bonjour à tous, à la une de l'actualité, le feu contenu à Pontévez dans le Var, annoncent les pompiers ce matin malgré de nombreux points chauds. Les flammes ont parcouru plus de 2500 hectares depuis hier, 900 pompiers sont mobilisés, des centaines de personnes ont été évacuées, 2300 foyers sont privés d'électricité, principalement à Cotignac. La démission de la ministre de la Transition écologique va arriver entre les mains d'Emmanuel Macron. Monique Barbu doit la présenter officiellement aujourd'hui en Conseil des ministres pour protester contre la loi d'urgence agricole et la réintroduction sous condition de certains pesticides interdits en France, une mesure qu'elle juge contraire à ses convictions. « Je l'ai attrapé par le cou et j'ai serré », ce sont les mots de Cédric Jubilard lors de son audition ces derniers jours. Il a reconnu avoir étranglé son épouse Delphine lors d'une dispute en décembre 2020. Il a expliqué avoir ensuite transporté puis enterré le corps près de Cordes-sur-Ciel dans le Tarn. Ses aveux ont permis de retrouver des ossements de son épouse la semaine dernière. Cédric Jubilard sera rejugé en appel au premier semestre 2027. Au Moyen-Orient, 11e nuit de frappes consécutives contre des cibles militaires en Iran. Elles sont menées par les États-Unis. Washington affirme vouloir réduire la capacité de Téhéran à menacer le trafic maritime dans le détroit d'Ormuz. Dans la nuit, la défense anti-aérienne a été activée à Téhéran. Retour dans l'Hexagone, on est en plein Tour de France. C'est l'été, de quoi se mettre au vélo, mais attention au risque quand on n'a pas vraiment l'habitude. Denis Vitiel est le vice-président de la Fédération française de cyclotourisme. Il nous dit ce qu'il faut faire pour éviter les risques.
4: Oh, très facilement, en respectant le code de la route. C'est-à-dire que les feux rouges, on ne sait pas ce que c'est. Les stops, on ne sait pas ce que c'est. Le céder le passage, on ne sait pas ce que c'est. Le piéton, on ne sait pas ce que c'est. Il y a un très beau slogan de la sécurité routière qui est la route se partage, mais c'est pas la route se partage comme un gâteau, hein, on coupe pas les tranches, chacun son endroit, c'est que tout le monde y a sa place, tout le monde doit respecter tout le monde. Mais en voiture, c'est pareil, hein. Quand vous conduisez en voiture, vous avez toujours le risque que quelqu'un fasse quelque chose qu'il faut pas faire. Sauf qu'en voiture, on est protégé, en vélo, on l'est nettement moins.
3: Des propos recueillis par Myline Desbacq et soyez donc prudents. Sur le Tour de France, Remco Evenepoel a signé un doublé après son succès au plateau de Solaison. Le Belge a remporté hier le contre-la-montre entre Évian-les-Bains et Thonon-les-Bains. Tadej Pogacar est toujours maillot jaune. Aujourd'hui, 17e étape, 175 km entre Chambéry et Voiron. Belle matinée à tous. 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

89 morts en 24 heures, 10 023 victimes depuis le début de cette crise sanitaire. Mais malgré cela, quelques signes d'espoir apparaissent. On commence à voir les effets des mesures de confinement qui expliquent un léger ralentissement.

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3: Bonjour à toutes et à tous, je m'appelle Marouchka, je suis étudiante à l'Académie de l'ESJ et actuellement stagiaire à RDB. Je suis ravie de vous retrouver pour un moment 100% musical. Aujourd'hui, je vous propose une sélection spéciale, une mixtape pensée comme un petit voyage sonore dans mon univers. Une playlist vibrante, chaleureuse et surtout authentique. Au programme, du rap français et américain, des découvertes récentes, mais surtout des titres qui tournent en boucle dans ma tête. Alors, installez-vous bien, montez le son et laissez-vous porter par cette vibe. C'est parti pour la mixtape du jour sur RDB.

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1: Il est midi.
2: Bonjour à tous, à la une de l'actualité, Monique Barbu démissionne du gouvernement après l'adoption définitive de la loi d'urgence agricole. La ministre de la Transition écologique dénonce le recul environnemental de trop, notamment avec la possible réintroduction de deux pesticides interdits en France. Elle affirme que le gouvernement a empêché le débat sur leur suppression. Sa démission doit désormais être acceptée par Emmanuel Macron. Le Parlement a bouclé sa session d'été avec une série de 6 textes définitivement adoptés. On fait le récap avec Julie Pierret.
3: Oui, et on commence avec l'interdiction des réseaux sociaux pour les moins de 15 ans. C'est une première en Europe. Les plateformes devront désormais vérifier l'âge des utilisateurs. Sans autorisation parentale ou preuve de majorité, eh bien, un compte ne pourra plus être créé. L'idée, c'est de protéger les mineurs contre le cyberharcèlement et les contenus violents. Autre texte emblématique, la loi d'urgence agricole. Elle prévoit plusieurs mesures pour simplifier les démarches des exploitants. Mais elle fait aussi polémique avec la réintroduction de certains néonicotinoïdes sous condition, c'est-à-dire des insecticides accusés d'être nocifs pour les pollinisateurs. Ce point a provoqué de vives tensions à l'Assemblée et conduit la ministre de la Transition écologique à déposer sa démission. On note aussi l'adoption d'un texte sur le projet de loi Riposte, et ça pour lutter contre les rodéos urbains, les free parties illégales ou encore la consommation détournée de protoxyde d'azote.
2: Merci Julie. Et les députés suspendent désormais leurs travaux pour l'été. Le prochain rendez-vous parlementaire sera l'examen du budget attendu à la rentrée dans un contexte politique très tendu. Et plusieurs hauts fonctionnaires et collaborateurs ministériels ont été écartés après des tests positifs aux stupéfiants, annonce de Sébastien Lecornu. C'est lui qui avait ordonné des dépistages aléatoires dans les ministères. Le Premier ministre justifie ses contrôles par l'exemplarité, mais aussi par les risques de chantage pesant sur les personnes ayant accès à des informations sensibles. Et l'Assemblée nationale ne donnera pas suite à la pétition réclamant une présomption d'usage légitime des armes à feu pour les forces de l'ordre. Malgré les 730 000 signatures, la commission des lois a voté son classement sans suite. Les députés estiment que le sujet a déjà été traité par le Parlement. Daniel Siad, présenté comme un rabatteur présumé de Jeffrey Epstein, a été retrouvé mort à son domicile de Colombes, dans les Hauts-de-Seine. Cet ancien recruteur de mannequins de 69 ans était visé par plusieurs accusations de viol. Une enquête est ouverte par le parquet de Nanterre pour déterminer les causes du décès. Enfin, en cyclisme, c'est parti pour la 17e étape du Tour de France. Un parcours à plat de 175 km entre Chambéry et Voiron. Tadej Pogacar est toujours maillot jaune pour l'instant. Voilà pour l'actualité. Excellente journée à tous.
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0: Bonjour à tous, nous fêtons Marie-Madeleine aujourd'hui. Alors, que nous conseillent les astres aujourd'hui ?
1: Bélier, vous devrez peut-être faire face à une dépense inattendue ou plus importante que prévu. Vous voilà prévenu.
0: Taureau, le comportement de certaines personnes de votre entourage familial vous donnera un profond sentiment d'amertume.
1: Gémeaux, prenez le temps de réfléchir avant de prendre une décision que vous risqueriez de regretter d'ici demain.
0: Cancer, ne soyez pas trop possessif avec vos proches. La tolérance devrait être votre règle de conduite en famille.
1: Lion, anticipez vos déplacements pour être à l'heure à vos rendez-vous.
0: Vierge, la gaieté régnera dans votre foyer. Vous mettrez votre optimisme et votre enthousiasme au service de votre entourage familiale.
1: Balance, votre résistance est l'une de votre grande force. Elle vous sera très utile pour faire face à la pression.
0: Scorpion, évitez d'aborder aujourd'hui des sujets épineux avec votre conjoint, sinon vos relations pourraient prendre un tour orageux.
1: Sagittaire, les astres sont avec vous et vous ne rencontrerez que des ondes positives, donc favorables, sur votre route.
0: Capricorne, vos relations avec les êtres qui vous entourent ne manqueront pas de piquant. Il y aura des désaccords, mais aussi des moments très forts.
1: Verseau, une situation financière est à régulariser en urgence.
0: Enfin, Poisson, investissez-vous sans compter dans un projet stimulant. À demain pour un nouvel horoscope, nous fêterons Brigitte.
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1: Il est 13h.
2: Bonjour à tous, à la une de l'actualité. Après avoir annoncé sa démission ce matin, la ministre de la Transition écologique, Monique Barbu, a finalement décidé de rester en poste. Son cabinet indique qu'elle accepte de poursuivre sa mission à la demande d'Emmanuel Macron, et ce malgré les tensions autour de la loi d'urgence agricole. Le Parlement a bouclé sa session d'été avec une série de 6 textes définitivement adoptés. On fait le récap avec Julie Pierret.
3: Oui, et on commence avec l'interdiction des réseaux sociaux pour les moins de 15 ans. C'est une première en Europe. Les plateformes devront désormais vérifier l'âge des utilisateurs. Sans autorisation parentale ou preuve de majorité, eh bien, un compte ne pourra plus être créé. L'idée, c'est de protéger les mineurs contre le cyberharcèlement et les contenus violents. Autre texte emblématique, la loi d'urgence agricole. Elle prévoit plusieurs mesures pour simplifier les démarches des exploitants. Mais elle fait aussi polémique avec la réintroduction de certains néonicotinoïdes sous condition, c'est-à-dire des insecticides accusés d'être nocifs pour les pollinisateurs. Ce point a provoqué de vives tensions à l'Assemblée et conduit la ministre de la Transition écologique à déposer sa démission. On note aussi l'adoption d'un texte sur le projet de loi Riposte, et ça pour lutter contre les rodéos urbains, les free parties illégales ou encore la consommation détournée de protoxyde d'azote.
2: Merci Julie. Et les députés suspendent désormais leurs travaux pour l'été. Le prochain rendez-vous parlementaire sera l'examen du budget attendu à la rentrée dans un contexte politique très tendu. Et plusieurs hauts fonctionnaires et collaborateurs ministériels ont été écartés après des tests positifs aux stupéfiants, annonce de Sébastien Lecornu. C'est lui qui avait ordonné des dépistages aléatoires dans les ministères. Le Premier ministre justifie ses contrôles par l'exemplarité, mais aussi par les risques de chantage pesant sur les personnes ayant accès à des informations sensibles. Et l'Assemblée nationale ne donnera pas suite à la pétition réclamant une présomption d'usage légitime des armes à feu pour les forces de l'ordre. Malgré les 730 000 signatures, la commission des lois a voté son classement sans suite. Les députés estiment que le sujet a déjà été traité par le Parlement. Daniel Siad, présenté comme un rabatteur présumé de Jeffrey Epstein, a été retrouvé mort à son domicile de Colombes, dans les Hauts-de-Seine. Cet ancien recruteur de mannequins de 69 ans était visé par plusieurs accusations de viol. Une enquête est ouverte par le parquet de Nanterre pour déterminer les causes du décès. Enfin, en cyclisme, c'est parti pour la 17e étape du Tour de France. Un parcours à plat de 175 km entre Chambéry et Voiron. Tadej Pogacar est toujours maillot jaune pour l'instant. Voilà pour l'actualité. Excellente journée à tous.
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0: Bonjour à toutes et à tous et bienvenue sur votre radio locale préférée dans Balai Papate, l'émission consacrée à nos amis les animaux. Moi c'est Alexis.
1: Et moi c'est Chloé.
0: Dans cette émission, nous allons parler des animaux du quotidien, ceux qui partagent nos vies avec leur joie et parfois leurs petites difficultés. Nous ne sommes ni vétérinaires ni comportementalistes, mais justement comme vous, nous sommes des propriétaires d'animaux confrontés aux mêmes questions et aux mêmes problématiques. Notre objectif, c'est d'échanger, de partager nos expériences et surtout d'essayer de trouver des pistes de solutions concrètes, souvent avec l'aide de professionnels que nous inviterons et ou dont nous relayerons les conseils. Et en ce moment, il fait très chaud. C'est la canicule et ça nous fait penser à nos petits animaux à poils longs et courts. Et moi, ça me fait penser un peu à Balto, le chien de traîneau de mon enfance. Et je me dis, mais comment ils font ces animaux du Grand Nord, ces huskies et ces malamutes, ces champions de la bêtise et des grands espaces froids? Et donc, aujourd'hui, on va parler de ces chiens qui font rêver beaucoup de monde, le husky et le malamute. Déjà, est-ce qu'ils sont de la même famille, Chloé?
1: Alors oui, absolument. Le husky sibérien et le malamute d'Alaska sont des cousins très proches. Ils sont tous les deux des chiens nordiques, sélectionnés depuis des siècles pour travailler dans des conditions extrêmes, tirer des traîneaux et survivre dans des environnements où la plupart d'entre nous renonceraient déjà à avoir perdu le Wi-Fi.
0: Le husky, il est originaire de Sibérie, je crois.
1: Le husky est originaire de Sibérie, où il a été sélectionné par le peuple. Alors là, vous allez m'excuser pour la prononciation. Tchouche.
0: Ou Tchouche, pour ceux qui ne savent pas.
1: On ne sait pas trop. Et le malamute, lui, il vient d'Alaska, et il tire son nom du peuple inuit. Alors c'est pareil, excusez-nous pour la prononciation. Malemiout.
0: Moi, je trouve ta prononciation merveilleuse.
1: On dirait que j'ai fait ça toute ma vie. En fait, on pourrait résumer les choses ainsi. Le husky est un marathonien. Le malamute, lui, c'est plutôt l'haltérophile. Le premier a été conçu pour parcourir de très longues distances, rapidement, et le second pour tirer des charges extrêmement lourdes.
0: À première vue, pourtant, ils se ressemblent beaucoup. Comment est-ce qu'on les différencie?
1: C'est vrai qu'ils sont souvent confondus, au grand désespoir des passionnés. Le husky est généralement plus léger, plus fin, plus élégant. Son poids tourne souvent autour des 20-30 kilos. Il possède fréquemment des yeux bleus. C'est assez caractéristique. Parfois même un œil de chaque couleur, ce qu'on appelle l'hétérochromie.
0: C'est l'émission des mots compliqués aujourd'hui.
1: C'est notre fête. Le malamute, lui, c'est la version armoire normande, le gros costaud. Il peut dépasser les 40 kilos, possède une ossature beaucoup plus massive et arbore presque toujours les yeux bruns. En gros, pour faire simple, si vous voyez un chien magnifique qui semble capable de traverser l'Arctique en courant pendant 3 jours, c'est peut-être un husky. Et si vous voyez un chien magnifique qui semble capable de tirer votre voiture jusqu'à la station-service, c'est probablement un gros malamute.
0: Oui, et moi je témoignerai, un jour d'orage, le malamute d'un voisin s'était enfui et on s'est arrêté au bord de la route pour le récupérer. Et à mesure qu'on se rapprochait, il était plus gros que la voiture. Et donc au niveau du caractère, est-ce qu'ils sont similaires?
1: Alors oui et non. Le husky, il est réputé pour être extrêmement sociable. Il est très joueur, très intelligent, mais aussi remarquablement indépendant. C'est un chien qui écoute volontiers les ordres. Il prend quelques secondes pour réfléchir à la pertinence de l'ordre de son maître avant de décider s'il va appliquer ou pas l'ordre.
0: Ça s'appelle un chat.
1: Le malamute, lui, il est souvent un peu plus calme, plus posé, plus réfléchi. Enfin, calme, c'est vite dit. C'est un terme relatif lorsqu'on parle d'un chien qui pèse à peu près 45 kilos et qui décide soudainement qu'il faut absolument creuser un trou de 2 mètres dans votre jardin pour se coucher dedans. Les deux races, elles partagent quand même plusieurs caractéristiques essentielles. Elles aiment profondément leur famille, elles détestent la solitude prolongée et elles possèdent une capacité d'improvisation dans les bêtises qui force le respect.
0: Justement, on dit souvent que le husky est un chien difficile.
1: Parce qu'il est honnête, ce chien. Quand vous demandez à un berger allemand de s'asseoir, il s'assoit. Quand vous demandez à un husky de s'asseoir, vous pouvez parfois lire dans son regard « Je comprends parfaitement ce que tu demandes, je remets simplement en question la pertinence stratégique de cette décision. »
0: J'ai l'impression de vivre ça tous les jours, moi.
1: Peut-être pas avec le chien. Le husky n'est pas un chien soumis. Historiquement, il travaillait loin des humains, dans des environnements où prendre des initiatives était une question de survie. Cela donne aujourd'hui des chiens capables d'ouvrir des portes, d'escalader des clôtures, d'organiser des évasions collectives et parfois de donner à leur propriétaire l'impression d'habiter avec un adolescent très sportif, vêtu d'un manteau de fourrure.
0: Et est-il vrai qu'ils supportent très mal la chaleur ?
1: Alors ça, c'est un sujet intéressant, pas forcément que pour les huskies, mais pour tous nos animaux en général. Alors contrairement à une idée reçue, leur épaisse fourrure les protège aussi particulièrement de la chaleur. Cependant, il reste quand même des chiens adaptés au climat froid. Mmh. Un husky ou un malamute peut vivre dans le sud de la France, mais cela demande des précautions importantes. Il faut éviter les efforts aux heures chaudes, garantir un accès permanent à de l'ombre et surtout à de l'eau, et surveiller attentivement les signes d'hyperthermie.
0: Oui, en fait, ça c'est valable pour finalement tous les chiens.
1: Eh oui. Il faut rappeler une chose importante. Si vous souffrez en plein soleil de 35 degrés, votre chien nordique, qui porte son gros manteau d'hiver permanent, ne vit probablement pas sa meilleure journée.
0: Et on ne va pas le tondre. On entend souvent que les propriétaires de husky dire qu'ils leur parlent. Est-ce que c'est vrai ?
1: Ouh là oui ! Le husky n'aboie pas toujours beaucoup, mais il communique énormément. Il gémit, il râle, chante, proteste, il négocie. Il semble parfois tenir des vraies conversations. Sur Internet, des millions de vidéos montrent des huskies expliquant avec conviction qu'ils refusent de rentrer à la maison, qu'ils exigent une promenade supplémentaire ou qu'ils contestent formellement l'heure du coucher.
0: Ah, ça nous rapproche de l'adolescence, ça.
1: Le malamute est généralement un peu moins bavard, mais il peut lui aussi produire toute une gamme de vocalises très surprenantes.
0: Et certains propriétaires affirment même qu'après plusieurs années de cohabitation, ils comprennent parfaitement ce que leur chien essaye de dire. Les voisins, eux, parlent plutôt de concert expérimental.
1: Oui, en fait, ils discutent vraiment avec leur maître.
0: Oui, comme toi avec ton chat. Et sinon, est-ce que tu as quelques anecdotes amusantes sur ces espèces ?
1: Bien sûr, une anecdote célèbre concerne la course au sérum en 1925, en Alaska. Plusieurs attelages de chiens ont parcouru plus de 1000 km dans des conditions extrêmes pour transporter un sérum vital jusqu'à la ville de Nome. C'est notamment cette histoire qui a rendu le chien traîneau légendaire. Plus près de nous, les propriétaires de husky rencontrent régulièrement que leurs chiens peuvent franchir des clôtures de près de 2 mètres, ouvrir des poignées de porte, apprendre à manipuler des verrous ou encore disparaître pendant plusieurs heures avant de revenir avec l'expression satisfaite de quelqu'un qui vient de terminer des vacances improvisées. C'est souvent la galère pour les propriétaires, c'est des choses qu'il faut anticiper quand on a un chien de ce type-là, bien clôturé, tout surveillé, parce qu'ils ont vraiment tendance à être fugueurs. Quant au malamute, il possède un talent particulier. Faire croire qu'ils pèsent 2 fois leur poids réel alors qu'ils décident qu'ils ne veulent plus avancer. Les lois de la physique semblent alors temporairement suspendues. C'est difficile de les bouger.
0: Oui, un peu comme moi quand je suis sur le canapé.
1: Pas de commentaire.
0: Et pour conclure, à qui est-ce que tu recommanderais ces chiens ?
1: À des personnes actives, patientes et dotées d'un solide sens de l'humour.
0: Ça, c'est tout moi, ça.
1: Le husky et le malamute sont des chiens extraordinaires.
0: C'est encore moi.
1: Tu te la pètes, hein. Intelligent, affectueux, magnifique et fascinant. Ne dis
0: Je
1: pas, c'est
0: noter.
1: Moi aussi. Mais ils ne sont pas des chiens décoratifs. Adopter un husky ou un malamute, c'est accepter de partager sa vie avec un athlète, un explorateur, un philosophe indépendant et parfois un humoriste involontaire.
0: Une remarque ?
1: On oublie l'appartement avec le husky. Ils aiment bien courir, ils aiment bien bouger. Et si un jour, vous trouvez votre chien assis sur le toit de votre abri de jardin en vous regardant avec un air satisfait, ne vous inquiétez pas trop. Il est possible qu'il soit simplement en train de vérifier que l'article se trouve toujours dans cette direction. D'ailleurs, on a beaucoup de célébrités qui adorent les huskies et qui en possèdent. On peut compter par exemple les chanteuses Avril Lavigne et Miley Cyrus. On a également notre costaud national.
0: International.
1: International, Arnold Schwarzenegger. On a aussi Jared Leto et Taylor Lautner, le beau gosse de Twilight.
0: Ouais, le beau gosse de Twilight. Bon. Sur ce point, on va passer à notre petite chronique du jour. Notre chien, c'est pas une merguez. Et donc, nous allons aborder le sujet brûlant, littéralement, de l'hyperthermie chez le chien. Ou pour le dire autrement, pourquoi notre fidèle compagnon n'est pas un panneau solaire ou un climatiseur mobile. Et surtout, ce n'est pas une merguez destinée à cuire lentement sur le parking du supermarché. Chaque été, les vétérinaires voient arriver des chiens en détresse respiratoire, parfois dans des états extrêmement graves. Et le plus terrible, c'est que dans la plupart des cas, les propriétaires aiment profondément cet animal. Ils ne sont pas cruels, ils ne sont pas négligents, ils ont simplement sous-estimé un fait biologique essentiel. Un chien ne gère pas la chaleur comme nous. Déjà, contrairement à une légende urbaine très répandue, les chiens ne transpirent quasiment pas. Nous, humains, nous avons inventé un système remarquable, la transpiration. Quand il fait chaud, nous devenons moites, élégants comme des anchois à huile, mais cela nous refroidit efficacement. Le chien, lui, possède quelques glandes sudoripares sous les coussinets, ce qui est à peu près aussi utile pour refroidir un labrador de 35 kg qu'un ventilateur USB pour refroidir la pièce. Le chien se refroidit essentiellement en haletant. Il fait entrer et sortir de l'air rapidement pour évaporer l'eau présente dans ses voies respiratoires. C'est ingénieux, mais cela fonctionne très bien que si l'air n'est pas trop chaud. Imaginez qu'en pleine canicule, quelqu'un vous demande de refroidir votre maison en ouvrant grand les fenêtres alors qu'il fait 42 degrés dehors. C'est exactement ce qui arrive à votre chien. Et là, il faut parler d'un premier danger, probablement le plus connu, la température de l'air. Quand il fait 30 degrés, on a tendance à penser « ça va encore ». Mais pour certains chiens, notamment les races à museau court comme les bulldogs, les carlins ou les boxers, 30 degrés, ça peut déjà représenter un véritable défi physiologique. À 35 degrés, c'est un effort modéré qui peut devenir dangereux, et à 40 degrés, on entre dans une zone où le risque devient majeur. Et pourtant, chaque été, on voit encore des gens promener leur chien à midi, en plein soleil, sur un trottoir qui ressemble à la surface de Mercure. Parce qu'il faut bien comprendre une chose, le chien, il dira jamais « excuse-moi Jean-Michel, mais là il fait chaud dehors quand même aujourd'hui, on peut reporter le jogging ?» Non, non, le chien, il vous aime, donc il vous suit. Vous pouvez proposer à un labrador de jouer à la balle sous 38 degrés, il acceptera. Vous pouvez proposer à un border collie de courir après un frisbee pendant une heure sous le soleil d'août, il acceptera aussi. D'ailleurs, il vous regardera probablement avec enthousiasme, avec ses petites sourcils expressifs pour vous manipuler, petit caractère acquis, contrairement au loup, en se disant « mais quelle excellente idée !» Voilà, le problème, c'est qu'il risque de mourir. Les premiers signes d'hyperthermie sont parfois un peu discrets. Le chien allaite beaucoup, il cherche de l'ombre, il semble fatigué, puis les choses s'aggravent rapidement. Une salivation excessive, faiblesse, désorientation, vomissement, démarche anormale. Lorsque le chien commence à tituber, comme votre oncle Gérard, après trois quarts royaux au mariage de votre cousine, il ne s'agit plus d'un simple coup de chaud, c'est une urgence vétérinaire absolue. Car au-delà d'une certaine température corporelle, souvent autour de 41 degrés, les protéines commencent à se dégrader, les organes souffrent, la coagulation sanguine peut devenir anarchique. En résumé, le corps commence à se dérégler à grande vitesse. Mais il existe un autre danger, moins connu et souvent redoutable, le sol. Car le bitume est un traître. Vous regardez votre téléphone, 32 degrés, vous vous dites « bah ça va, il fait chaud, mais c'est raisonnable ». Ce que vous ignorez, c'est que le goudron exposé au soleil peut atteindre 50, 60, voire 70 degrés. Oui, oui, 70. À cette température, vous pourriez probablement faire cuire un œuf avec un peu de patience et un bon avocat spécialisé dans les accidents domestiques. Or le chien, on va le rappeler, il marche pieds nus. Eh oui, je sais, ça peut paraître évident, mais ça mérite d'être répété. Le chien marche pieds nus tous les jours, toute sa vie, et ses coussinets, bien qu'ils soient résistants, ne sont pas des pneus Michelin. J'en profite d'ailleurs pour rappeler qu'il n'y a pas que le bitume qui est concerné, le sable de vos vacances également. Et il faut savoir donc que les brûlures des coussinets sont extrêmement douloureuses. Elles peuvent provoquer des cloques, des lésions profondes et parfois des décollements de peau nécessitant des semaines de soins. Il existe d'ailleurs un test très simple, vous posez le dos de votre main sur le sol pendant 5 secondes. Si c'est pas très agréable pour vous, c'est probablement pas très agréable pour votre chien également. Donc pour ça, il y a quelques mesures que vous pouvez prendre. Vous pouvez équiper votre chien de magnifiques chaussettes du dernier cri, du dernier style, à la mode, voilà, s'il les supporte. Éventuellement, des crèmes qui peuvent améliorer le confort thermique. Mais le mieux est encore, évidemment, de sortir le matin à la fraîche ou le soir, après le coucher du soleil. Évidemment, certains diront « Oui, mais mon chien, il aime bien se coucher sur la terrasse au soleil. Bah, » Absolument. Votre chien, il aime bien aussi manger du plastique. Ça ne signifie pas vraiment qu'il s'agit d'une stratégie nutritionnelle validée par la science. Les animaux peuvent apprécier des comportements qui deviennent dangereux lorsqu'ils sont poussés à l'extrême. Et puis, le grand classique de l'été, celui qui revient chaque année avec la régularité d'une déclaration d'impôt, c'est la voiture. Le fameux J'en ai pour 5 minutes. Cette phrase a probablement été prononcée plus souvent avant une catastrophe canine que n'importe quelle autre. Le problème, c'est que 5 minutes humaines correspondent parfois à 30 minutes administratives, de rencontres imprévues, un passage à la boulangerie, n'est-ce pas Chloé ? Je la regarde parce que quand elle part à la boulangerie pour 5 minutes, elle en a pour une demi-heure pour dire bonjour à Camille et à Jean-Marc. Bon, pendant ce temps-là, pendant que Chloé est en train de discuter avec les voisins, ben qu'est-ce qui se passe dans l'habitacle ? L'habitacle d'une voiture, il peut gagner plus de 10 degrés en quelques minutes, même avec une fenêtre entrouverte, même à l'ombre, même juste pour acheter du pain. Votre voiture devient alors un superbe four à chaleur tournante, le fameux hot dog. Et là encore, le chien, il protestera pas, hein. Il allaitera, il souffrira et il s'effondrera. Alors qu'est-ce qu'on fait concrètement ? La première règle, vous évitez les sorties aux heures chaudes. En été, les promenades, c'est tôt le matin ou tard le soir. Oui, ça implique parfois de se lever avant qu'on ait envie de se lever, mais c'est le prix à payer. La deuxième règle, toujours prévoir de l'eau fraîche, pas glacée, juste fraîche. Le but, c'est d'hydrater, pas de transformer votre berger australien en granité. Troisième règle, vous recherchez de l'ombre, ralentir les activités physiques et accepter que votre chien n'a pas besoin d'un programme sportif olympique quand il fait 36 degrés. Et enfin, quatrième règle, attention aux races à risque. Les chiens âgés, les chiots, les chiens obèses, les races brachycéphales, les animaux souffrant de maladies cardiaques ou respiratoires sont particulièrement vulnérables. En fait, c'est un peu comme les humains. Et enfin, si malgré toutes ces précautions, vous suspectez un coup de chaleur, il faut agir rapidement. Vous déplacez vite votre chien à l'ombre ou dans un endroit climatisé. Vous l'humidifiez avec de l'eau fraîche, toujours pas glacée. L'eau glacée, ça peut provoquer une vasoconstriction et compliquer le refroidissement. Utilisez un ventilateur si possible. Et surtout, vous contactez un vétérinaire immédiatement. Même si le chien semble aller mieux après quelques minutes, car des complications internes peuvent apparaître plus tard. Pour conclure, j'aimerais rappeler une vérité fondamentale. Votre chien vous fait une confiance absolue, une confiance déraisonnable et souvent absurde. Si vous décidez de partir courir un semi-marathon sous la canicule, il vous suivra avec enthousiasme jusqu'à ce que son corps lui dise « stop ». Il compte sur vous pour prendre des décisions intelligentes à sa place. Alors cet été, souvenez-vous de cette règle simple. Si vous avez vous-même l'impression d'être une raclette oubliée sur un radiateur, il y a de fortes chances que votre chien partage votre sentiment. Protégez-le du soleil, protégez-le du bitume, protégez-le de la voiture et vous pourrez profiter ensemble de nombreuses années supplémentaires. Et puis honnêtement, un chien heureux à l'ombre avec une gamelle d'eau fraîche, c'est quand même beaucoup plus sympathique qu'une merguez.
1: Je me permets de faire un petit point concernant les animaux qui sont souvent enfermés dans les véhicules. Voilà, il faut savoir que si vous êtes témoin de ce type d'acte, voilà, vous voyez un chien enfermé dans un véhicule en plein cagnard et que vous le voyez avec des signes de détresse, vous avez le droit de casser la vitre du véhicule. Alors pour ça, il faut quand même prendre quelques précautions. Il faut avertir les services d'ordre, donc le 112 par exemple, et n'hésitez pas à faire des photos. En parallèle, il faut quand même essayer de voir si vous arrivez à trouver le propriétaire. Mais voilà, il faut savoir que c'est possible.
0: Oui, et puis il faut le savoir que légalement, le propriétaire est tenu responsable de la santé de son animal et que s'il provoque son décès par son inconscience, il peut être poursuivi également.
1: Oui, mais n'hésitez pas vraiment à faire des photos. Prenez le temps de bien identifier la scène, de quand même chercher ce propriétaire. En dernier recours, le but, c'est quand même de sauver l'animal qui est en détresse.
0: Et d'ailleurs, Chloé, qu'est-ce qu'on peut mettre en place à la maison pour le confort thermique de nos animaux ?
1: Alors, en plein été, évidemment, donc on l'a dit tout à l'heure, il faut éviter les promenades en pleine chaleur. On aménage également notre maison en fonction. Voilà. On essaye de créer des petits points fraîcheur, des endroits où ils pourront se mettre au calme.
0: Oui, en fait, c'est un peu comme si on avait mémé à la maison. On ferme les volets pour éviter que le soleil pénètre et la chaleur pénètre. Et si jamais on a la clim et que notre maison, notre appartement a tendance à se transformer en four en journée, eh bien finalement, on n'hésite pas à la laisser tourner toute la journée.
1: Évidemment. Ils aiment bien les animaux se mettre sur le carrelage parce que c'est souvent un petit peu plus frais. Voilà, ils se couchent dessus. Et en effet, la clim, c'est toujours bien dans un logement. Il faut bien penser également à leur mettre de l'eau à volonté pour qu'ils puissent bien s'hydrater. Petite chose aussi qui peut être intéressante, c'est de garder leurs extrémités au frais. Je pense à la truffe, aux pattes. On peut utiliser avec un petit gant mouillé, mettre un petit peu d'eau sur leur tête, pour les rafraîchir. Ils apprécient aussi un petit coup de brumisateur. Alors, pas tous, mais voilà, ça peut quand même leur faire du bien. Il faut veiller aussi à ce que le pelage soit bien aéré, donc en les brossant régulièrement. On peut également les baigner, prévoir à la maison ou à l'extérieur des petites piscines, comme les piscines en plastique pour les enfants, mettre un petit peu d'eau pour qu'ils pataugent.
0: Oui, alors ça, je vous encourage à le faire quand vous êtes présent, hein, quand même. Ça peut provoquer des petits dégâts.
1: Voilà, et si vous partez en voiture, vous pouvez par exemple utiliser une petite serviette humide sur la caisse de transport, par exemple. Ça, c'est des choses qui peuvent rafraîchir les animaux pendant le transport.
0: Oui, puis éventuellement même les fenêtres ouvertes ou la climatisation dans la voiture.
1: Si ma foi, bah, vous voyez qu'un animal a un coup de chaleur, il y a des bons réflexes à avoir. Si vous voyez que votre animal allaite, qu'il a les yeux rouges, qu'il respire vite, c'est certainement qu'il est victime d'un coup de chaleur. Alors il faut le rafraîchir au plus vite pour éviter un œdème cérébral en fait. Il faut enrouler le corps de l'animal dans une serviette un peu humide et il faut consulter au plus vite le vétérinaire.
0: Eh bien, je crois qu'on arrive à la fin de cette émission. Merci, chers auditeurs, de nous avoir écoutés. Prenez bien soin de vous et de vos animaux.
1: On a hâte de vous retrouver pour une prochaine émission de Balai Papate.
0: À bientôt.
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1: Il est 14h.
2: Bonjour à tous, à la une de l'actualité, la ministre de la Transition écologique Monique Barbu a finalement renoncé à sa démission après une demande d'Emmanuel Macron. Elle avait annoncé quitter le gouvernement en dénonçant le vote de la loi d'urgence agricole qui autorise sous condition la réintroduction de certains pesticides interdits en France. Dans le Var, l'incendie de Pont-Eves n'est toujours pas fixé. Le feu est contenu mais plusieurs foyers restent actifs sous l'effet du vent. Plus de 1000 pompiers restent mobilisés. Déjà 2550 hectares ont brûlé. Le bilan provisoire fait état de 10 maisons détruites, d'une cinquantaine de logements touchés, de 4 blessés légers et de 130 personnes toujours évacuées. Pas de nouveau débat à l'Assemblée nationale sur la loi concernant l'usage des armes à feu par les forces de l'ordre. La commission des lois de l'Assemblée a décidé de classer sans suite la pétition contre la présomption d'usage légitime des armes à feu par la police, malgré plus de 730 000 signatures. La proposition de loi ayant déjà été adoptée le 7 juillet dernier, elle doit désormais être examinée par le Sénat. Daniel Syad, soupçonné d'avoir été un rabatteur pour Jeffrey Epstein, a été retrouvé mort à son domicile de Colombes, dans les Hauts-de-Seine. Une enquête a été ouverte pour déterminer les causes de son décès et une autopsie a été demandée. L'homme visé par 5 plaintes, dont plusieurs pour viol, niait les accusations portées contre lui. La répression des fraudes appelle à la vigilance avant d'acheter un climatiseur. Plus de 700 signalements ont été déposés depuis le 1er juin sur Signal Conso, principalement pour des achats en ligne. Fausses promotions, commandes non livrées ou vendeurs difficile à identifier. La DGCCRF recommande de vérifier les mentions légales et de se méfier des prix anormalement bas. Nintendo face à une bataille judiciaire aux États-Unis. Des joueurs accusent le géant japonais du jeu vidéo d'avoir fait payer 2 fois les droits de douane américains après des hausses de prix sur certaines consoles et accessoires. Nintendo, qui demande le remboursement des taxes versées au gouvernement, rejette ces accusations et réclame l'abandon de la plainte collective. La justice américaine devra désormais trancher. Et enfin, côté cyclisme, tous les coureurs encore en lice sur le Tour de France ont été contrôlés lors de la journée de repos. L'Agence internationale de contrôle, l'ITA, a réalisé des prélèvements sanguins dans le cadre du passeport biologique des athlètes. L'objectif est de renforcer la lutte contre le dopage. L'instance rappelle que ces contrôles sont de routine et ne résume d'aucune infraction. Voilà pour l'essentiel de l'actualité. Bon après-midi à tous.
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Forever Young, ou La Jeunesse Éternelle, nous est chantée en 1984 par le groupe aujourd'hui bien oublié Alphaville. Ce groupe allemand connaîtra un grand succès avec son premier album de pop synthétique avant de rentrer dans le rang. Mais il nous rappelle avec cette chanson que la musique, et le rock en particulier, est un art qui nous ramène irrésistiblement à cette envie d'une éternelle jeunesse. Cette semaine où je vais fêter mon anniversaire et donc faire un pas de plus pour m'éloigner de cette éternelle jeunesse, je vous propose donc une émission spéciale pour rappeler à chacun que ce n'était pas l'état civil ou l'état de nos artères qui compte, mais bel et bien la jeunesse du cœur.

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C'est avec ces mots qu'Alain Souchon, qui avait alors 30 ans pour l'état civil, est apparu pour la première fois auprès du grand public en 1974. Des mots tout simples sur un accompagnement de guitare picking et l'évocation d'une enfance éternelle que ce trentenaire aux cheveux fous et au regard doux a su incarner tout au long d'une carrière sans faute depuis plus de 45 ans.

13, c'est le titre de cette chanson évoquant les amours contrariés d'un adolescent pour une Lolita de 13 ans. Un de ces groupes maudits qui, de la façon la plus étrange qui soit, n'ont jamais rencontré le succès alors que leur musique, accessible au plus grand nombre, avait l'évidence des grandes œuvres. Le temps de trois albums géniaux entre 71 et 74, ce quatuor de Memphis allait tout simplement être le meilleur groupe de rock au monde, porté par un duo de songwriters hors pair et par la voix d'Alex Chilton, que j'ai déjà eu l'occasion de vous faire écouter il y a quelques semaines au sein de son premier groupe The Box Tops. 13 évoque les amours de l'adolescence, mais cette sève adolescente qui irrigue la quintessence du rock, c'est aussi le mal-être, surtout pour ceux qui sont nés dans l'ombre oppressante des cités. En 1998, le groupe toulousain Zebda se fait connaître avec son tube « Tomber la chemise » qui va rythmer les fêtes d'un été béni qui va porter la jeunesse de France sur le toit du monde. Mais sur le même album, Zebda va également chanter dans le titre « 15 ans » la face sombre du mythe d'une France black-blanc-beurre, championne du monde du foot et de l'intégration.

Après le 15 vient le 16, le chiffre magique du rock et de ses pionniers. Certainement parce qu'en anglais, 16 est un mot qui claque et qui swing, mais surtout parce que le showbiz américain a bien compris dès le début des années 50 qu'un nouveau phénomène était en train d'émerger. Pour la première fois, des adolescents, grâce à leur argent de poche ou à des petits boulots, deviennent une cible de consommateurs pour l'industrie du divertissement. Le rêve américain de la société de consommation est en route et il faut donner à cette nouvelle clientèle des produits qui leur ressemblent et des chansons qui parlent d'eux. La voix suave de Sam Cooke, le premier chanteur soul de l'histoire, chantera Only 16 en mode ballad soul et Chuck Berry, Sweet Little 16 en mode rock'n'roll.

C'était un autre classique du rock dédié à la gloire adolescente, You're 16, un classique du chanteur rockabilly Johnny Burnett, ici reprise en 1973 par Ringo Starr. Une chanson où il sera d'ailleurs rejoint par son compère McCartney, qui improvisera une parodie de solo de saxo avec la bouche. Un autre âge charnière qui marque le début de l'entrée dans l'âge adulte, c'est 18 ans, l'âge de la majorité, comme le chante le chanteur Alice Cooper. 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J'ai 18 ans, je ne sais pas qui je suis. Je suis perdu dans un entre-deux. Je suis un garçon et je suis un homme.

C'était Bryan Adams, qui lui ne partage pas les tourments métaphysiques d'Alice Cooper face à cet âge charnière de 18 ans. Pour lui, aucun doute, c'est l'âge d'or sur lequel il veut bloquer les compteurs en criant bien fort « 18 till I die », 18 ans jusqu'à ma mort. Mais il n'y a pas que les rockeurs américains en blouson de cuir qui chantent leurs 18 ans. En français, ce sont deux chanteuses qui ont livré certainement les chansons les plus sensibles et touchantes sur ce passage de l'enfance à l'âge adulte. En 2009, Rose nous livre une confession intime en se mettant dans la peau de la jeune fille qu'elle n'est déjà plus. Quant à Dalida, c'est dans la peau d'une femme d'âge mûr qui a une aventure d'une nuit avec un jeune garçon qu'elle livre un de ses plus grands succès en 1973.

Quand on est un teenager, on peut donc arborer son âge comme un étendard. Et c'est ce que fera la chanteuse londonienne Adele en intitulant son premier album et les deux suivants d'un numéro représentant son âge à l'époque de leur production. Son premier disque sorti en 2007 s'appellera donc 19, une manière de rappeler ce jeune âge qui tranche évidemment avec la maturité de sa voix et de ses compositions. Coup d'essai, coup de maître pour la surdouée de la soul anglaise des années 2000, puisque ce premier disque se vendra à plus de 7 millions d'exemplaires.

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20 ans, Léo Ferret. Pas grand-chose à ajouter à ce texte magistral et à cette interprétation pleine de fougue du poète monégasque. Nous sommes en 1961 et les 20 ans de Ferret sont bien loin. À 45 ans, le chanteur évoque une jeunesse prise entre désinvolture et peur de vieillir. La même année, Magali Noël chante une version plus légère de la jeunesse, celle des amours débutants. Égérie de Boris Vian et de Saint-Germain-des-Prés, cette actrice et chanteuse interprète ce titre signé Boris Vian, donc, pour les textes et Alain Gorager pour la musique. Vous y apprécierez toute la délicatesse du swing de ce grand compositeur et arrangeur qui accompagnera notamment les premières années de la carrière de Serge Gainsbourg.

Et après 20 ans, que se passe-t-il pour nos chanteurs? Au-delà de cet âge symbolique, c'est plus flou. Si on en croit Dany dans sa chanson « La vie à 25 ans », il n'y a pas de mal à se faire du bien. Et 25 ans, c'est l'âge d'or de tous les camps, c'est l'âge d'or de tous les possibles. Il faut dire que cette chanson date de 1974 et que nous sommes encore dans l'époque

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1: Mais voici le moment de se quitter, et vous savez que j'évoque cette saison pour conclure le groupe Steely Dan. Cette semaine, le dernier tube du groupe extrait de leur album Gaucho de 1979, A19. Cette chanson renvoie les auteurs à leurs années de fac en 1967. Elle évoque une liaison amoureuse avec une jeune fille de 19 ans et des folles soirées à fumer des joints et danser sur la soul d'Aretha Franklin. Ce titre sera le dernier du groupe à rentrer dans le top 10 américain. En France, où la renommée du groupe n'a jamais dépassé celle d'un cercle d'amateurs éclairés, cette chanson a toutefois une résonance particulière et vous attirera peut-être l'oreille. En effet, de 1990 à 1999, elle servira de générique à l'émission Synergie, animée sur France Inter par Jean Lucchesse tous les jours à 18h. Mais pour l'heure, vous n'êtes pas avec Jean Lucchesse, mais avec Steely Dan et Tonton JC, qui vous donne rendez-vous la semaine prochaine.

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1: Il est 15h.
2: Bonjour à tous, à la une de l'actualité, la ministre de la Transition écologique Monique Barbu a finalement renoncé à sa démission après une demande d'Emmanuel Macron. Elle avait annoncé quitter le gouvernement en dénonçant le vote de la loi d'urgence agricole qui autorise sous condition la réintroduction de certains pesticides interdits en France. Dans le Var, l'incendie de Pontevès n'est toujours pas fixé. Le feu est contenu mais plusieurs foyers restent actifs sous l'effet du vent. Plus de 1000 pompiers restent mobilisés. Déjà 2550 hectares ont brûlé. Le bilan provisoire fait état de 10 maisons détruites, d'une cinquantaine de logements touchés, de 4 blessés légers et de 130 personnes toujours évacuées. Pas de nouveau débat à l'Assemblée nationale sur la loi concernant l'usage des armes à feu par les forces de l'ordre. La commission des lois de l'Assemblée a décidé de classer sans suite la pétition contre la présomption d'usage légitime des armes à feu par la police, malgré plus de 730 000 signatures. La proposition de loi ayant déjà été adoptée le 7 juillet dernier, elle doit désormais être examinée par le Sénat. Daniel Syad, soupçonné d'avoir été un rabatteur pour Jeffrey Epstein, a été retrouvé mort à son domicile de Colombes, dans les Hauts-de-Seine. Une enquête a été ouverte pour déterminer les causes de son décès et une autopsie a été demandée. L'homme visé par 5 plaintes, dont plusieurs pour viol, niait les accusations portées contre lui. La répression des fraudes appelle à la vigilance avant d'acheter un climatiseur. Plus de 700 signalements ont été déposés depuis le 1er juin sur Signal Conso, principalement pour des achats en ligne. Fausses promotions, commandes non livrées ou vendeurs difficile à identifier. La DGCCRF recommande de vérifier les mentions légales et de se méfier des prix anormalement bas. Nintendo face à une bataille judiciaire aux États-Unis. Des joueurs accusent le géant japonais du jeu vidéo d'avoir fait payer 2 fois les droits de douane américains après des hausses de prix sur certaines consoles et accessoires. Nintendo, qui demande le remboursement des taxes versées au gouvernement, rejette ces accusations et réclame l'abandon de la plainte collective. La justice américaine devra désormais trancher. Et enfin, côté cyclisme, tous les coureurs encore en lice sur le Tour de France ont été contrôlés lors de la journée de repos. L'Agence internationale de contrôle, l'ITA, a réalisé des prélèvements sanguins dans le cadre du passeport biologique des athlètes. L'objectif est de renforcer la lutte contre le dopage. L'instance rappelle que ces contrôles sont de routine et ne résume d'aucune infraction. Voilà pour l'essentiel de l'actualité. Bon après-midi à tous.
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1: Et tu fais quoi dans la vie ? Une question à laquelle on répond souvent, mais pas foncièrement. Un temps d'échange à la rencontre de professionnels qui nous parlent de leur métier, de leur parcours, de la réalité du terrain. Une façon de découvrir ou redécouvrir une profession et pourquoi pas même se découvrir une vocation. Bonjour et bienvenue dans « Et tu fais quoi dans la vie ?», l'émission où l'on explore les métiers et révèle ce qui se cache vraiment derrière un simple intitulé. Mon invité aujourd'hui, c'est Camille. Salut Camille.
3: Salut Flavie.
1: Et merci d'avoir accepté de venir parler de ton métier. Alors Camille, est-ce que tu peux te présenter s'il te plaît et nous dire qui tu es ?
3: Je suis Camille. Je m'approche doucement de la quarantaine. Je suis l'heureuse maman d'un petit garçon et belle maman d'une petite fille. Ça fait une bonne quinzaine d'années que je fais ce dont je vais vous parler aujourd'hui. Et j'ai pu découvrir plein de choses différentes.
1: Et du coup, Camille, tu fais quoi dans la vie ?
3: Alors Flavie, je suis responsable commerciale.
1: Très bien. Et maintenant qu'on sait ce que tu fais, est-ce que tu peux nous raconter un peu plus concrètement, s'il te plaît, en quoi consiste ton métier de responsable commercial ?
3: En fait, quand t'es commercial tout court et responsable commercial, c'est la même chose. L'idée de base, c'est qu'on te confie un portefeuille client, une zone avec des clients, et tu dois faire en sorte de développer le travail que tu fais avec les clients qu'il y a sur cette zone, et que le travail que tu fais avec eux, il soit profitable pour l'entreprise.
1: Ok.
3: Donc ça, c'est vraiment
1: la définition première de ton boulot.
3: Ouais.
1: Et dans tes missions aujourd'hui, c'est un peu ça que tu fais.
3: Et dans mes missions aujourd'hui, c'est ça que je fais, mais du coup, comme tu peux imaginer, c'est assez large. Donc, selon l'industrie dans laquelle tu travailles, selon le poste que tu as, ça peut s'exprimer de mille et une façons différentes.
1: Merci pour ces premières explications. Maintenant, si on revient un tout petit peu en arrière, peux-tu nous expliquer quel a été ton parcours et ce qui t'a amené à choisir cette filière ?
3: Alors, en fait, moi, j'ai fait des études de gestion au départ. Et après, j'ai fait un master de management international à Lyon 3, à l'IAE. En fait, j'ai beaucoup vécu à l'étranger quand j'étais enfant, et du coup, c'est pour ça que je me suis orientée vers quelque chose d'international. Et en faisant mes stages et en rencontrant des gens, je me suis dit, j'aimerais bien essayer d'aider des entreprises françaises à se développer à l'international. Du coup, j'ai fait mon stage de fin d'études dans une entreprise dans le vin, enfin dans les outils agricoles pour le vin et l'huile d'olive. Et à partir de là, je me suis dit, bah l'Italie, c'est drôlement chouette, parce que je faisais mon stage de fin d'études en Italie. Je suis partie en Italie après en VIE, mais cette fois dans l'industrie textile. Et l'idée, c'était de faire du développement commercial, donc vraiment ça, quoi, d'aider cette entreprise de Saint-Étienne à se développer dans toute l'Italie.
1: Génial. Donc, t'es restée plusieurs années en Italie.
3: Je suis restée plusieurs années en Italie. Et je m'occupais pas que de l'Italie, je m'occupais aussi de l'Europe de l'Ouest. Donc, de l'Espagne, du Royaume-Uni, de la Scandinavie, du Benelux.
1: Et ton métier en Italie était vraiment différent de celui que tu fais en France ou?
3: Alors, sur le fond, pas vraiment. Les objectifs, ils sont toujours les mêmes. Mmh. C'est, on te dit, à la fin de l'année, il faut que t'aies fait tant de chiffres d'affaires, il faut que ta marge, elle ait augmenté de temps ou elle reste identique. Et en l'occurrence, quand je suis arrivée en Italie, on venait de fusionner avec une autre entreprise. On connaissait pas très bien le marché italien et donc je suis partie là-bas pour essayer de mieux découvrir le marché, le développer. Et donc là, il y avait beaucoup, beaucoup de prospection, de découverte de nouveaux clients. Et c'est un peu différent de ce que je fais aujourd'hui, parce qu'aujourd'hui, il y a toujours un peu de prospection. Mais aujourd'hui, on est plus sur un côté élevage, c'est-à-dire qu'il y a un portefeuille de clients qui existe déjà et il faut s'en occuper. Et souvent, quand t'es commercial, t'as au moins deux types de commerciaux. T'as ceux qui aiment chasser, donc ceux qui aiment faire de la prospection, et t'as plus ceux qui sont éleveurs. Et eux, ils aiment s'occuper d'un portefeuille de clients qui est déjà existant. Mais que tu fasses l'un ou l'autre, ça communique souvent. Tu peux rarement faire que de la prospection ou que de l'élevage. Il y a toujours au moins une petite partie.
1: Tu as été amenée à faire les deux?
3: Oui.
1: Tu as une préférence?
3: Moi, j'aime beaucoup découvrir des nouvelles personnes. Dans l'idée, la dynamique de la prospection, je trouve que c'est passionnant. Après, je serais beaucoup plus à l'aise si quelqu'un me prenait tous mes rendez-vous et que j'avais juste à aller en rendez-vous que ce moment où on doit décrocher son téléphone et se dire « Bon, allez, j'appelle, je vais me prendre des vestes. » Mais j'y vais, je le fais. Et voilà, donc ça, du coup, quand t'es commercial, que tu sois responsable commercial ou juste commercial, que tu viens de commencer, il faut beaucoup, beaucoup de résilience, en fait.
1: D'accord. Et après l'Italie, après t'es rentrée en France?
3: Et après, je suis rentrée en France. Du coup, la France, c'était un peu plus central pour s'occuper du reste de l'Europe. Donc, je continue à m'occuper de l'Italie, mais aussi de l'Espagne, du Royaume-Uni. Et ça, là, par exemple, tu vois, tu me demandes la différence avec mon travail d'aujourd'hui. À cette époque-là de ma vie, ça nécessitait beaucoup de déplacements parce que ma zone, elle était très grande. Elle était dans des pays étrangers. Et donc, il fallait que je prenne l'avion, que j'aille voir des clients dans le sud de l'Espagne, dans le sud de l'Italie, dans le nord de l'Italie. Et donc, ça nécessitait de passer beaucoup de temps dans les avions. Alors qu'aujourd'hui, ma zone, c'est la France. Mais en réalité, avec les clients avec lesquels nous, on travaille, je suis plus sur la Bourgogne, la vallée du Rhône.
1: Tu travailles dans quelle filière?
3: Aujourd'hui, je travaille dans les services autour du vin.
1: Mais c'est vrai que ton parcours, il nous a bien éclairé déjà et ça donne envie de savoir à quoi ressemble, même si tu nous as déjà un peu dit, une journée type avec toi. Est-ce que tu peux nous emmener dans ta voiture de fonction et nous dire ce qui se passe?
3: Alors écoute, il y a un peu un fil rouge, et ça c'est un de mes collègues qui me l'a montré, mais le fil rouge c'est quand même quand tu commences ta semaine, de savoir où t'en es de tes chiffres. C'est vrai que c'est un métier où t'es quand même vraiment guidé par les chiffres, donc le chiffre d'affaires que tu fais avec les clients, tout ça. Donc c'est intéressant en début de journée, ou au moins en début de semaine, de regarder un peu où t'en es pour tes clients qui sont déjà existants. Est-ce qu'ils sont en avance, est-ce qu'ils sont en retard sur leur chiffre d'affaires? Et en fonction, ça va déterminer tes actions de la semaine.
1: Ok.
3: Donc, l'idée, c'est que t'ailles, par exemple, rencontrer tes clients ou les appeler ou les rencontrer, ceux qui sont censés faire un peu de chiffre d'affaires à cette époque de l'année et qui n'en font pas, par exemple. Donc, l'idée, ça peut être de les appeler ou d'aller les voir pour voir un peu où ils en sont, comprendre s'il y a des projets qui arrivent, qui n'arrivent pas. En parallèle de ça, c'est mécanique. Dans ta liste de clients, il y a des clients, ils voudront plus travailler avec toi ou alors ils ont arrêté cette activité. Et donc, il va aussi falloir que tu essayes de trouver des nouveaux clients. Donc, dans ta semaine, souvent, tu passes quand même quelques coups de fil. Ou soit tu le fais toi directement, soit il y a des clients à toi qui peuvent te coopter aussi pour essayer de trouver des nouvelles personnes avec qui travailler. Donc ça, c'est la partie un peu développement, s'occuper des clients. Après, dans une journée, tu rappelles aussi les gens à qui tu as fait des offres commerciales dans les semaines précédentes pour voir où ça en est, si le projet avance. Sachant que l'idée, c'est quand même de battre le fer tant qu'il est chaud. Mmh. Voilà, pour pas laisser passer les occasions. Et puis ensuite, pour les projets qui vont commencer à se lancer quand tu as reçu des commandes, l'idée, c'est aussi que tu puisses faire le bon relais en interne pour passer toutes les infos que toi t'as eues, les passer aux bonnes personnes en interne pour que la commande de ton client, elle puisse avancer tranquillement jusqu'à la livraison chez le client. Donc je dirais que ça, c'est une grosse partie de la semaine aussi. Et puis la partie faire des offres, que tu aies passé des coups de fil ou que t'aies reçu des mails, les gens, ils te demandent des prix vu que t'es commercial. Et donc, il faut que tu prépares tes prix et que tu les envoies à tes clients. Dans un monde idéal, t'es très, très réactif et tu envoies les prix rapidement parce que quand on t'interroge, c'est qu'on a besoin de toi et personne n'aime attendre. Donc, ça vaut la peine d'essayer d'être réactif. C'est pas toujours possible.
4: OK. Je me demandais aussi, comme dans chaque métier, c'est vrai qu'il existe souvent un vocabulaire un peu propre à la profession avec des mots que les autres ne connaissent pas ou n'utilisent pas forcément. Est-ce que tu pourrais nous partager quelques-uns de ces termes que tu utilises souvent dans ton quotidien pro?
3: Moi, je dirais chiffre d'affaires,
4: c'est
3: marge,
4: okay.
3: Prospection,
4: okay.
3: Développement. Après, si tu travailles dans un grand groupe, souvent, il y a des petits mots aussi, des anglicismes, en fait, que tu n'as pas forcément en PME. Tu vois, il y a un truc, moi, qui me fait beaucoup rire, parce que ça m'évoque des petites couettes, c'est les quick wins.
4: Qu'est-ce que c'est?
3: C'est les petites victoires rapides de la journée. Tu sais, les trucs les petits shots de dopamine et d'adrénaline, là, le truc que t'as réussi d'un coup. Et donc ça, je trouve ça drôle, mais moi, je l'utilise pas dans mon quotidien, mais je l'ai déjà entendu dans des grands groupes.
4: Ok, donc c'est du langage assez tertiaire.
3: Je pense qu'on entend, mais ça, c'est des mots du vocabulaire normal, mais service, délai...
4: Ouais, on est vraiment dans le service, le service au client, donc forcément, il y a cette dynamique-là. Eh bien écoute, avant de poursuivre, je vous propose maintenant une petite pause avec le morceau choisi spécialement par Camille. À tout de suite.

0: Calade.
1: Et tu fais quoi dans la vie ? De retour dans Et tu fais quoi dans la vie en compagnie de Camille qui nous parle aujourd'hui de son métier de responsable commercial. Camille, je me demandais, est-ce qu'il y a un petit geste ou une petite habitude quotidienne qui fait vraiment la différence dans ton travail ? On parlait de délai tout à l'heure, le fait d'être réactif, est-ce que c'est ça ou il y a d'autres choses ?
2: Alors être réactif, c'est sûr que c'est hyper important et il y a aussi d'autres choses, notamment le fait de connaître ses chiffres. Suivre ses chiffres, connaître ses chiffres. Depuis que j'ai commencé ce métier, tous les managers, les coachs que j'ai eus m'ont toujours dit « Camille, vous ne pouvez pas ne pas connaître vos chiffres. Là, tout de suite, je vous demande, vous en êtes où, c'est quoi votre CA, machin. Mmh. Vous ne pouvez pas me répondre que vous en savez rien. » Donc voilà, ça c'est important, c'est vraiment le fil conducteur de ta semaine, c'est censé être le fil conducteur de ton travail. Après, qu'est-ce qu'il y a d'autre comme truc vraiment
1: Ça peut être une habitude aussi justement qui peut être en relation avec le client, quelque chose qui fait la diff. Quelque chose qui fait la différence.
2: Alors, les choses passent toujours mieux quand on se voit en vrai. Les gens sont moins agressifs quand on se... Si t'as un problème avec quelqu'un, va le voir. Parce que par téléphone, tu risques de te faire pourrir, alors qu'en vrai, les gens oseront moins, on lit mieux les expressions des autres et on avance plus vite. Mmh. Et j'avais un chef qui me disait « Écoute, si t'arrives pas à lier avec ce client, invite-le à déjeuner. Il n'y a rien qui fait mieux passer les choses que de manger ensemble. »
1: Donc c'est créer du contact, mais du vrai lien.
2: Du lien. Oui, parce qu'en fait, ça c'est une autre habitude, mais apprendre et apprendre très vite. En fait, on pense qu'un commercial, c'est un tchatcheur. Mmh. Mais en fait, le bon commercial, c'est celui qui écoute, qui se tait et qui écoute pour vraiment comprendre les besoins. Et c'est quelqu'un aussi qui sait parler d'autre chose que de ce pourquoi il est venu, en fait. Et ça permet de créer des liens sur d'autres niveaux et ça permet aux gens de parler.
1: Derrière chaque beau métier, il y a aussi des aspects moins visibles. Quelle est la plus grande difficulté de ton métier ? Et même si tu pouvais supprimer une tâche, ça serait laquelle ?
2: Alors moi, ce que je trouve difficile... En fait, il y a des moments où tu dois, c'est ce que je te disais tout à l'heure, où tu dois prendre des nouveaux rendez-vous avec des gens qui te connaissent ni d'Ève ni d'Adam, donc tu dois appeler des gens qui n'ont pas du tout envie de te parler, a priori.
1: Les convaincre.
2: Alors, les convaincre au moins de te rencontrer. Mmh. Et en fait, c'est là où il faut avoir une persévérance de dingue, parce que tu vas te prendre des portes et des portes et des portes, mais t'es à un coup de fil d'un super rendez-vous. Donc, ça vaut la peine de continuer, mais franchement, si quelqu'un pouvait passer cette étape pour moi et juste que moi j'aille rencontrer les gens qui veulent entendre parler de nos produits pour la première fois, ça m'enlèverait une belle épine du pied.
1: Donc c'est vrai que tu as déjà tes clients fidèles, enfin ton portefeuille, et à côté en effet tu dois faire du développement et c'est cette partie-là qui est la plus pénible.
2: Bah, en fait, c'est aussi la plus exaltante parce que quand tu arrives, tu te prends un shot d'adrénaline, tu es trop heureux. Mais c'est celle qui demande le plus de persévérance, le plus de résilience. Parce que quand on te dit des noms et des noms et des noms, et ben en fait, le soir tu rentres chez toi, tu peux te sentir un peu abattu, quoi.
1: Et ça fait partie des objectifs qu'on fixe à un responsable commercial, des nouveaux contacts.
2: Oui, parce qu'en fait, t'as forcément des gens qui vont arrêter de travailler avec toi. Et comme a priori, l'objectif, c'est de développer ton chiffre d'affaires et ta marge, et ben il faut que tu trouves des nouveaux clients, quoi.
1: Ça fait partie du deal.
2: Oui, t'as pas le choix.
1: Bah, merci de nous avoir donné en tout cas un aperçu en toute sincérité de l'autre face de l'iceberg. Avec toutes ces compétences aujourd'hui, est-ce que ton métier t'a appris des choses à propos des autres, mais aussi à propos de toi-même ?
2: Eh bien, justement, je pense que notamment cette facette de la prospection, elle t'apprend, et après des rencontres clients, ça t'apprend qu'on joue tous un rôle dans notre travail, dans notre métier. Et que parfois, il y a des choses comme la prospection que ça vaut la peine de prendre comme un jeu, comme un rôle de théâtre, pour ne pas se prendre les choses en plein dans le bide. Et essayer de prendre les choses avec un peu de recul. En fait, c'est pas à Camille personnellement qu'on est en train de dire non. C'est que là, tout de suite, on n'a pas besoin du service qui est proposé par ton entreprise. Et ça vaut la peine d'essayer de mettre un peu de distance avec les choses pour pas qu'elles viennent t'affecter personnellement.
1: Ok.
2: Parce que t'es en première ligne, quoi.
1: Et puis, il y a aussi parfois des moments de vie inattendus vécus dans son travail. Quelle est la chose la plus surprenante ou marquante que tu aies vécue dans ton cadre pro ? Vu qu'il y a beaucoup d'humains, j'imagine que tu as dû vivre des choses parfois intéressantes.
2: Effectivement, il y a eu beaucoup de choses, mais en préparant cette émission, celle à laquelle j'ai pensé, c'est quand j'étais responsable de zone Europe pour l'entreprise dans le textile au tout début de ma carrière. Et en fait, j'étais en déplacement professionnel à Madrid. Et arrivé à l'aéroport, on m'a annoncé que mon avion ne décollerait pas et qu'il décollerait pas pour les prochaines 48 heures. Et du coup, je me suis retrouvée coincée à Madrid pendant 48 heures, prise en charge par la compagnie aérienne. Et du coup, j'ai passé 48 heures suspendue, avec le temps suspendu à Madrid, à aller visiter le Prado, aller découvrir un marché. C'était un petit moment d'exception où t'es arrêté par l'environnement autour de toi et du coup, t'as juste à vivre et à être bien, quoi.
1: T'es dans un cadre pro, mais en effet, tu subis, mais c'est du bon off.
2: C'est du bon off et en plus, bon, à cette époque-là, j'étais célibataire sans enfant, donc personne ne m'attendait à la maison, je pouvais profiter sans stress.
1: C'est vrai que c'est parfois un métier qui doit offrir un cadre de vie sympa. Il y a du voyage. Pour les gens qui aiment voyager, c'est un chouette métier.
2: Oui, oui, oui, effectivement, tu peux voyager. Après, ça dépend, encore une fois, de ta zone. Mais effectivement, souvent, et surtout si tu es un commercial de terrain, tu passes pas mal de temps ou dans les avions ou dans ta voiture pour aller à la rencontre de tes clients, leur emmener un échantillon, voir s'ils ont des nouveaux projets, leur faire découvrir ton entreprise.
1: Et plus largement, qu'est-ce qui te motive le plus dans ton travail? Ce qui te donne envie de te lever le matin?
2: Moi, ce qui me donne envie de me lever le matin, c'est les gens, en fait. C'est les gens que je rencontre, c'est l'équipe avec laquelle je travaille, c'est toutes ces relations humaines, en fait. Et moi, je resterai coincée chez moi, je serais très malheureuse. En fait, je suis heureuse d'aller au bureau, je suis heureuse d'échanger au téléphone ou en physique avec mes clients. Et je suis hyper heureuse d'avoir une équipe derrière moi qui me soutient, avec qui je peux avoir un bon fou rire quand je viens de me prendre 8 portes dans la figure, avoir un super manager qui est un super coach chez qui je peux aller discuter, confronter des points de vue. Et voilà, et ça, c'est ce qui me plaît en fait le matin quand je me lève.
1: C'est le côté relationnel qui est hyper fort. Ça fait partie des compétences pour être un bon responsable commercial.
2: Ça, effectivement, je pense qu'il faut quand même aimer les gens pour pouvoir faire ce métier. Mais en fait, effectivement, il faut avoir un bon relationnel, mais en même temps, il faut savoir ne pas écraser les gens. Tu peux pas occuper toute la place, en fait. Ton client potentiel, il faut qu'il ait la place de s'exprimer, de te dire ce dont il a besoin. C'est pas que toi qui brille, quoi.
1: Donc tu nous avais parlé, en effet, du sens de l'écoute. On a parlé d'un bon relationnel. Il y aurait une troisième compétence qui te semble essentielle?
2: J'allais dire, il faut être bon en calcul.
1: Ouais, il faut aimer les maths.
2: Après, c'est pas des maths très compliquées, mais effectivement, il faut quand même savoir manipuler les chiffres.
1: J'allais dire, moi, je vois ce métier-là souvent avec des gens qui aiment le challenge, qui aiment aussi se dépasser, qui aiment avoir justement des... Il y a des métiers où on n'est pas forcément objectivé de cette manière-là, mais là, on a souvent des choses à atteindre, quoi. On va chercher.
2: Oui, complètement. Et effectivement, c'est sûrement un métier qui va très bien à des gens qui sont très compétiteurs, qui aiment les challenges. Mais tu vois, moi, je suis pas quelqu'un de très compétiteur. Mais moi, mon moteur, c'est plus la satisfaction du client qui est en face de moi. Moi, c'est ça qui me satisfait, que mon client soit très gros ou très petit, si à la fin, il me dit ben, « Merci, vous m'avez trouvé une solution, je suis content, on continue. » Moi, c'est ça qui me...
1: Être droit dans ses bottes, ouais. Avoir l'impression que c'est donnant-donnant et que tout le monde est gagnant.
2: Oui.
1: Ah, c'est super. Et pour terminer, justement, quel est le meilleur conseil pro qu'on t'ait donné? Est-ce qu'il y en a un jour où tu t'es dit « Ah, ça, je le garde et ça m'a aidé à grandir ?»
2: En fait, tu verras, je les ai un peu distillés pendant toute l'émission, mais c'est connais tes chiffres. Ça, c'était un conseil pro de méthode. Un autre conseil pro, c'était la vente, c'est un métier. C'est pas juste de la tchatch, il y a des techniques de vente. D'ailleurs, il y a des BTS techniques de vente. Et apprends les techniques, ça t'aide quand même. L'autre chose, c'est invite la personne à manger, tu vas voir, les choses, elles vont se détendre. Et va voir les gens, écoute-les et tais-toi.
1: Ça me semble bien. Et j'allais te demander quel conseil tu donnerais à une personne qui souhaite faire comme toi. Mais c'est la même chose ou il y a encore quelque chose que tu souhaites rajouter?
2: Je pense que si tu as envie de faire ce genre de métier, ça vaut la peine aussi d'aller pousser la porte de n'importe quelle entreprise, parce qu'au final, des commerciaux, il y en a partout, pour les accompagner un petit bout de journée pour voir comment tu te sens dans cet environnement-là.
1: Donc aller tester.
2: Aller tester, oui.
1: Merci beaucoup Camille d'avoir partagé ton expérience avec nous et merci à vous qui nous écoutez. On se retrouve très vite pour un nouvel épisode de Et tu fais quoi dans la vie? Merci Camille.
2: Merci Flavie.
1: Et tu fais quoi dans la vie?
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1: Il est 16h.
2: Bonjour à tous. À la une de l'actualité, à l'approche de la présidentielle, le gouvernement veut durcir les sanctions contre les ingérences.

0: électorale. Un projet de loi prévoit jusqu'à 3 ans de prison et 45 000 euros d'amende pour les atteintes à la sincérité du scrutin et jusqu'à 6 ans en cas d'intervention au profit d'une puissance étrangère. Le texte prévoit également de renforcer les outils contre les campagnes de désinformation en ligne. La coordination rurale, deuxième syndicat agricole français, appelle les agriculteurs à ne pas respecter les restrictions d'irrigation imposées par les préfectures face à la sécheresse. Le deuxième syndicat agricole français dénonce des mesures jugées trop contraignantes et réclame davantage de stockage d'eau pour les exploitations. Les tensions militaires au Moyen-Orient provoquent une nouvelle hausse des prix du pétrole. Après plusieurs semaines de baisse, le baril de Brent a repassé la barre des 95 dollars, une première depuis près de 6 semaines. Les investisseurs redoutent une perturbation durable des exportations d'hydrocarbures de la région, alors que les combats se poursuivent. L'épidémie d'Ebola a fait plus de 1000 morts en Afrique centrale, selon le dernier bilan communiqué par l'Organisation mondiale de la santé. La grande majorité des victimes se trouvent en République démocratique du Congo. Deux décès ont également été enregistrés en Ouganda voisin, où les autorités indiquent désormais ne plus compter de cas actifs de maladie. Et puis on est mercredi, c'est l'heure d'aller au cinéma aujourd'hui, et on a un film d'animation à l'affiche, La fille dans les nuages, Julie Pierret.
1: La fille passionnée de lecture, c'est Providence. Et moi je suis Airbag, ouais, le cochon d'Inde là. C'est moi qui amortis toutes les catastrophes causées par les bourdes de Providence.
2: On suit les aventures de Providence, une jeune fille de 11 ans qui hérite d'une plume magique capable de donner vie à tout ce qui est écrit. Lorsqu'un mystérieux personnage tente de s'en emparer, elle s'envole pour un incroyable voyage autour du monde dans le but de sauver la planète.
3: On ne peut pas sauver le monde à 11 ans, c'est impossible.
4: Voler aussi, c'est impossible.
5: J'y crois pas, Airbag.
1: Ouais, je sais, c'est bien ça mon problème.
2: Au casting des voix françaises, Louane et Jamel Debbouze qui interprètent Airbag, un cochon d'Inde bavard, attachant et complètement déjanté.
1: À chaque fois qu'on croit qu'on touche le fond, la situation empire.
2: Le film séduit par ses décors très réalistes, son univers fantastique, son humour et quelques scènes pleines de suspense.
6: Aucun enfant ne doit vivre pour le rêve de ses parents.
7: Ce rêve, c'est tout ce qui me reste de...
0: Merci Julie, un film d'aventure accessible aux petits comme aux grands, idéal pour les vacances. Voilà pour l'essentiel, bonne fin de journée à tous.
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1: 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Chaque vendredi jusqu'à fin août, découvrez les saveurs et savoir-faire locaux dès 17h30, puis profitez d'une animation musicale variée gratuitement à partir de 20h. Vous retrouverez ce vendredi soirée DJ sur vinyle proposée par RDB. Un été convivial, festif et 100% local vous attend au Cheylard. Le Moulin Art vous embarque les 24 et 25 juillet pour deux jours d'immersion totale dans l'univers mystérieux du Triangle de la Burle. Concerts, conférences, magie, foire foraine artisanale, village des artisans et ambiance cosmique. Rendez-vous au chalet de l'Ariadou sur la commune de Mézillac pour un festival à taille humaine chaleureux, artistique et délicieusement étrange. Au programme musical, Iti Tanita, Radio Byzance, Ultramoule, Katchakin et bien d'autres. Billets en pré-vente sur Eloasso, 20€ la soirée, 35€ les deux. 25 et 40€ sur place, c'est gratuit pour les moins de 10 ans. Plus d'infos sur la page Facebook Mézillac Atax ou mezillacatax@gmail.com pour toute demande. N'oublie pas de laisser ton animal à la maison et ramène ton gobelet. 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Les super petits commerçants prolongent la soirée en musique. Gratuit et ouvert à tout le monde, buvette et petite restauration sur place. Le super petit marché de Chalencon, c'est tous les vendredis de 18h à 22h jusqu'au 21 août. 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Une sortie conviviale accessible à tous pour apprendre à regarder la nature autrement. Rendez-vous ce mercredi, ainsi que le mois d'août et de septembre, de 9h30 à midi. 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
1: Il est 17h.
2: Bonjour à tous. À la une de l'actualité, à l'approche de la présidentielle, le gouvernement veut durcir les sanctions contre les ingérences électorales. Un projet de loi prévoit jusqu'à 3 ans de prison et 45 000 euros d'amende pour les atteintes à la sincérité du scrutin et jusqu'à 6 ans en cas d'intervention au profit

0: d'une puissance étrangère. Le texte prévoit également de renforcer les outils contre les campagnes de désinformation en ligne. La coordination rurale, deuxième syndicat agricole français, appelle les agriculteurs à ne pas respecter les restrictions d'irrigation imposées par les préfectures face à la sécheresse. Le deuxième syndicat agricole français dénonce des mesures jugées trop contraignantes et réclame davantage de stockage d'eau pour les exploitations. Les tensions militaires au Moyen-Orient provoquent une nouvelle hausse des prix du pétrole. Après plusieurs semaines de baisse, le baril de Brent a repassé la barre des 95 dollars, une première depuis près de 6 semaines. Les investisseurs redoutent une perturbation durable des exportations d'hydrocarbures de la région alors que les combats se poursuivent. L'épidémie d'Ebola a fait plus de 1000 morts en Afrique centrale selon le dernier bilan communiqué par l'Organisation mondiale de la santé. La grande majorité des victimes se trouvent en République démocratique du Congo. Deux décès ont également été enregistrés en Ouganda voisin, où les autorités indiquent désormais ne plus compter de cas actifs de maladie. Et puis on est mercredi, c'est l'heure d'aller au cinéma aujourd'hui, et on a un film d'animation à l'affiche, La fille dans les nuages, Julie Pierret.
1: La fille passionnée de lecture, c'est Providence. Et moi, je suis Airbag, ouais, le cochon d'Inde, là. C'est moi qui amortis toutes les catastrophes causées par les bourdes de Providence.
2: On suit les aventures de Providence, une jeune fille de 11 ans qui hérite d'une plume magique capable de donner vie à tout ce qui est écrit. Lorsqu'un mystérieux personnage tente de s'en emparer, elle s'envole pour un incroyable voyage autour du monde dans le but de sauver la planète.
3: On ne peut pas sauver le monde à 11 ans, c'est impossible.
4: Voler aussi, c'est impossible.
5: J'y crois pas, Airbag.
1: Ouais, je sais, c'est bien ça mon problème.
2: Au casting des voix françaises, Louane et Jamel Debbouze qui interprètent Airbag, un cochon d'Inde bavard, attachant et complètement déjanté.
1: À chaque fois qu'on croit qu'on touche le fond, la situation empire.
2: Le film séduit par ses décors très réalistes, son univers fantastique, son humour et quelques scènes pleines de suspense.
6: Aucun enfant ne doit vivre pour le rêve de ses parents.
7: Ce rêve, c'est tout ce qui me reste de...
0: Merci Julie, un film d'aventure accessible aux petits comme aux grands, idéal pour les vacances. Voilà pour l'essentiel, bonne fin de journée à tous.
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1: Concert gratuit en centre-ville de Lamastre, le jeudi 23 juillet à 21h15, Gradin Place Montgolfier, avec le groupe Paris Nashville. 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Une énergie communicative entre musique folk américaine et rock français. Le groupe vous invite à chanter et danser au travers de grands standards inspirant partage et émotion. Le groupe reprend les classiques de Johnny Hallyday, Indochine, Téléphone, Matmata et bien d'autres, tout en intégrant des titres de groupes internationaux comme les Red Hot Chili Peppers. 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Le concert est à 21h. 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
1: Il est 18h.
2: Bonsoir à tous, à la une de l'actualité, Santé publique France annonce 5764 décès en excès pendant la vague de chaleur qui a touché le pays du 17 juin au 2 juillet. Un bilan encore à confirmer car les autorités ne peuvent pas établir avec certitude un lien direct avec les températures. Les plus de 75 ans représentent la majorité des décès supplémentaires. Cette surmortalité est la plus importante enregistrée depuis la canicule historique de 2003. Plusieurs agents et collaborateurs de ministères ont été écartés après des tests antidrogue positifs. L'annonce vient du Premier ministre Sébastien Lecornu, qui précise que des dépistages salivaires inopinés ont été mis en place pour des raisons d'exemplarité, mais aussi de sécurité. Les contrôles vont continuer au sein des cabinets ministériels et de la haute fonction publique. Total Energy remet en place son bouclier sur les prix des carburants. Le groupe annonce un plafonnement du litre d'essence à 1,99€ dans toutes ses stations en

0: France et du diesel à 2,25 €. Une décision prise alors que les tensions au Moyen-Orient font remonter les prix du pétrole. La mesure sera aussi appliquée lors des grands week-ends de départ en vacances sur les stations d'autoroute. 9 mois après le spectaculaire cambriolage du Louvre, la galerie d'Apollon a rouvert ses portes au public ce mercredi. Les pièces dérobées en octobre dernier restent introuvables et les bijoux encore conservés ont été retirés. Une nouvelle salle sécurisée doit être créée pour accueillir à nouveau les collections précieuses. La Chine hausse le ton après la loi française contre la fast fashion. Pékin dénonce une réglementation jugée discriminatoire et menace la France de possibles mesures de rétorsion commerciale. Le texte adopté par le Parlement français prévoit de taxer davantage les vêtements de l'ultra fast fashion et d'interdire leur publicité. Sont notamment visées les grandes plateformes asiatiques comme Shein, Temu ou AliExpress. La cité antique de Tyr au Liban rejoint la liste des patrimoines mondiaux en péril de l'UNESCO. Cette ville historique, l'une des plus anciennes de Méditerranée, a été endommagée par des bombardements liés au conflit au Moyen-Orient. L'UNESCO alerte sur les risques qui pèsent sur ces vestiges, notamment romains, et estime que leur protection n'est plus suffisamment garantie. Et puis on termine par un mot au cyclisme avec le Tour de France, et c'est le Belge Jasper Philipsen qui s'est imposé au sprint lors de la 17e étape entre Chambéry et Voiron en Isère. Il signe sa 11e victoire sur la grande boucle et se rapproche du maillot vert. Au classement général, pas de changement pour le moment. On retrouve toujours Tadej Pogacar qui reste leader avec le maillot jaune. Voilà pour l'essentiel de l'actualité. Bonne soirée à tous.
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1: Il est 19h sur l'antenne de RDB. Et comme tous les mercredis sur deux, c'est mercredi sur deux qui démarre votre émission de discussion et de découverte musicale. Comme tous les mercredis sur deux, c'est une émission qui a été peu préparée. La dernière fois, j'ai essayé d'écrire un édito et de m'y remettre. Cette fois-ci, j'ai essayé d'écrire un édito et de m'y remettre, mais l'actualité étant tellement énervante que ça n'a absolument rien donné. Aussi, je vous propose de démarrer avec un morceau pour se calmer, mais quand même, on n'est pas loin de la révolution. À toutes!

0: Vous êtes donc en direct sur RDB et c'est mercredi sur deux. Votre émission où finalement on écoute de la musique. D'habitude on discute avec les copains qui sont là, mais comme c'est un peu l'habitude, finalement cette émission est à l'arrache et les copains ne sont toujours pas arrivés. Il est très probable que nous finissions à plusieurs quand même. L'occasion, je profite que je suis seul dans le studio pour vous annoncer ou vous rappeler que RDB organise le prochain vendredi de l'été sur la place du Chélard. Donc tous les vendredis de l'été, une association du Chélard ou du coin organise un petit concert sur la place du Chélard, la place Saléon Terrasse, à partir de 20h. Et le vendredi prochain, c'est RDB qui s'y colle. On était censé mettre un peu tout plein de DJ RDB, mais les aléas de planning font que ce sera DJ Monique uniquement. Et figurez-vous que DJ Monique, c'est à moitié moi. Voilà, il y aura un marché de producteurs avant à partir de 17h30 et Ninette Traiteur qui fera à manger tout au long de la soirée. Venez, ça va être fun. Pour, en guise de préparation de l'émission, nous avons préparé avec ma camarade de DJ Monique notre set de vendredi et donc j'ai un petit tas de musique pour vous donner envie de venir, on va dire. Et on va commencer par, donc ce ne sont que des choses que nous écouterons vendredi soir ou à côté desquelles nous passerons. On commence avec le John Spencer Blues Explosion et le titre Calvin.
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0: Vous êtes toujours en direct sur RDB et c'est toujours mercredi sur deux. À l'instant, c'était Black Joe Lewis and the Honey Bears. Le titre, c'était I'm Broke. Vous l'aurez compris, il n'a plus de thunes, le pauvre. Et avant ça, c'était The John Spencer Blues Explosion, Calvin, un grand classique. Et avec le petit break de batterie à la fin qui a été samplé 1000 fois, qui n'a rien à voir avec le reste du morceau. On ne sait pas pourquoi ils l'ont foutu là. Entre-temps, durant ces deux morceaux, m'a rejoint le premier camarade de l'aventure. Et c'est Pierre qui est arrivé. Salut Pierre.
1: Et salut. Et ouais, j'arrive à la bourre.
0: Et ouais, ah bah bravo.
1: Et ouais.
0: Voilà, ça fait un blâme.
1: Mais je ne suis pas le seul à être à la bourre.
0: Blâme. C'est vrai, tu n'es pas le plus à la bourre.
1: Ouais.
0: On mettra la misère au suivant. Comment ça se passe depuis mercredi sur deux derniers?
1: Depuis bien. Deux semaines, bah écoute, ça va, hein. ça va.
0: Tu kiffes l'actualité, la chaleur et les incendies?
1: Ouais, c'est très bien, ça.
0: C'est super.
1: Ça me réjouit, ça réchauffe le cœur.
0: Ça réchauffe le cœur de l'intérieur et de l'extérieur.
1: Tout à fait.
0: Voilà, je sais pas si on va vraiment parler de l'actualité, ça me déprime terriblement. Ouais, voilà. Bref, si j'ai quand même envie de faire ma blague, on a une ministre de... J'ai découvert aujourd'hui qu'on avait une ministre de l'écologie qui était tellement incompétente qu'elle n'a même pas réussi à démissionner. Voilà, elle a essayé, Macron lui a dit non, et elle a fait « Ah bon, d'accord ». Et elle est retournée à son poste bien sagement.
1: Waouh.
0: C'est super.
1: Là, il y a un niveau quand même fou.
0: Voilà, c'était un peu le sujet de mon édito que je n'ai pas réussi à écrire sans insulter personne. Ce qu'on vient d'écouter, c'est un peu des trucs qui passeront très certainement pendant le set de DJ Monique de vendredi. Il y aura plein d'autres choses. Qu'est-ce qu'on peut se mettre derrière? Est-ce que j'ai des trucs qui vont ressembler? On va se faire un petit enchaînement avec un titre qui passera certainement la semaine prochaine, vendredi, qui s'appelle Loose Change de Hotel. Et puis on enchaînera certainement avec un morceau de Pierre. Et voilà.
1: Ok, moi ça me va.
0: À toutes.

0: Et ceci était un blanc de radio. À l'instant, c'était Starduster par Fontaine DC dans Rien à Flûte, un morceau proposé par Pierre.
1: Voilà, tout à fait.
0: Voilà, point, fin de l'histoire.
1: Morceau que j'écoute en boucle, entre autres, de Fontaine DC. Que j'ai découvert il n'y a pas longtemps, mais Louis connaissait déjà.
0: Mais oui, c'est sorti il y a au moins 2 ans, c'est presque une vieillerie, ce truc-là.
1: Ah ouais, là on est dans de la nostalgie quasiment.
0: Sur l'album Romance, ouais, qui a dû sortir il y a 2-3 ans, je pense, un truc comme ça.
1: Ouais.
0: Voilà, des Irlandais avec une dégaine un peu marrante, univers assez barré, mais tout de même assez traditionnel. Ça passait, on en parlait, c'est assez marrant.
1: Ouais, c'est marrant, ils viennent un peu du trad, mais ils partent un peu dans tous les sens. Mais ça reste cohérent, on se le disait en off, artistiquement.
0: Oh, tout à fait. Ouais. Et ça fait partie de cette scène irlandaise assez... assez incroyable finalement, enfin, ça bouge pas mal quand même en Irlande. Mercredi sur 2 dernier, on écoutait Nick App par exemple, qui faisait du hip-hop indépendantiste ultra énervé.
1: Oui, ok, ça me revient.
0: Que vous écouterez certainement vendredi prochain également sur la place du Chélard, si on arrive jusque-là, si on ne se fait pas virer par la police avant. voilà, il est 19h24 et 31 secondes sur l'antenne de RDB. Qu'est-ce qui se passe sur l'antenne de RDB? Qu'est-ce qu'on fait?
1: Moi, je voulais profiter d'avoir l'antenne pour faire une petite case dédiée à toutes les Martines qui nous écoutent.
0: Eh bah, ben, voilà. Case dédiée à Martine. C'est un truc, je suis censé réagir sur un...
1: Non, t'as pas la ref.
0: Ok, j'ai pas la ref.
1: T'inquiète.
0: Et bah alors, case dédiée à Martine, et moi je fais une case dédiée à ma camarade de DJ Monique. Je ne parle que de ça ce soir, puisque c'est son anniversaire également.
1: Bon anniversaire. Non, on peut pas divulguer qui c'est.
0: On peut... Wow, tout le monde s'en fout, hein, c'est Yo.
1: Ouais.
0: Mais c'est Monique.
1: Bon anniversaire, Monique, alors.
0: Bon anniversaire, Monique. Et il est possible même que ça soit un anniversaire de DJ Monique en tant que concept, parce que je pense que le premier DJ Monique était un anniversaire, à une soirée d'anniversaire de ma camarade Monique.
1: Ah oui, carrément, ouais.
0: On est peut-être sur un truc comme ça.
1: Un double anif.
0: Je vous propose d'enchaîner avec du rock anglais. On continue dans la même veine et puis on verra si on bifurque plus tard. C'est The Get Down Services, qu'on a certainement déjà écouté, mais on s'en fout. Le titre, c'est Dog Dribble. On l'aime beaucoup par ici et on verra bien ce qui se passe après.

0: Et on n'est vraiment pas bon sur les transitions. Mais en même temps, tous ces morceaux finissent n'importe comment.
1: Eh ouais.
0: À l'instant, c'était Idols en morceau. Il faut que j'arrête de te voler la reprise d'antenne à chaque fois que tu proposes un morceau.
1: Non, mais écoute, vas-y.
0: Proposé par Fred. Non,
1: pas... C'est ça, c'était Fred. Non, c'était moi. C'est voilà, Idols. Donc, deuxième groupe que j'écoute en boucle en ce moment. Que j'ai découvert il n'y a pas longtemps non plus. Je suis un peu à la ramasse, hein, parce qu'ils ont quelques années au compteur aussi.
0: Idols, ouais. Mais ils continuent de sortir des trucs, enfin, ils évoluent et tout ça, ça continue de changer et tout.
1: Ouais, donc moi je suis en phase de découverte là, donc c'est très cool. C'est le moment où heureusement que je vis seul parce que la personne deviendrait folle.
0: Bah oui, il faut être dans le même délire quoi.
1: Ouais, c'est ça.
0: Il faut vivre le délire en même temps. Je pense que Idols, ça fait partie de ces groupes qui sont intéressants aujourd'hui, en 2026, ou à prendre leur discographie à l'envers, parce qu'ils se sont un peu popifiés peut-être, enfin, je sais pas comment dire, c'est devenu un peu plus accessible et tout ça. Alors que les premiers albums sont très très bien, mais peut-être un peu hargneux, un peu, enfin, à la première écoute, ça pique un peu quand même.
1: Ouais, c'est moins accessible.
0: Tout à fait. Donc c'est le genre de groupe qu'on prend le dernier album, il est cool, et puis ensuite, petit à petit, on remonte et on comprend d'où ils viennent, et c'est cool. Voilà. Ça m'avait fait ça avec... Enfin voilà, il y a plein de groupes, en fait, comme ça, et... Et avant ça, qu'est-ce qu'on a écouté avant ? On ne sait même plus. Ah si, c'était Dog Dribble de Get Down Services. Voilà. De la musique qui fait boum boum, parce que c'est DJ Monique qui fait la playlist de mon côté ce soir.
1: Eh oui, c'est dansant.
0: Et ça guinche. Vous avez vu, ça guinche. Hein. Eh bien, DJ Monique, c'est vendredi soir sur la place du Chélard. On se demande si on ne va pas prendre un micro et faire les DJ de camping un peu.
1: Ah ouais.
0: Il va peut-être y avoir une animation.
1: Ça va être le concept.
0: Il y aura peut-être quelque chose. Il y aura peut-être un déguisement. Il y aura peut-être un micro avec des effets débiles. Il y aura peut-être. Il y aura peut-être quelque chose.
1: Est-ce qu'il y aura un bingo ?
0: On pourrait limite faire un bingo. On pourrait limite faire un karaoké. On s'est demandé si on n'allait pas faire un petit un ou deux morceaux en karaoké.
1: Ah ouais, ça c'est pas con. Hein. C'est pas con du tout.
0: Chauffer des gens en karaoké. L'installation technique est à voir.
1: Ouais, ça aussi, c'est les questions techniques. Ouais.
0: C'est pas toujours évident. On n'a qu'à enchaîner, donc 19h35 sur l'antenne de RDB. C'est toujours mercredi sur deux, le nom de cette émission. Qu'est-ce qu'on écoute ? Soit on reste dans du... Alors, soit on évacue un peu des trucs de la playlist, soit on se met des trucs qui n'ont rien à voir, type... Je sais pas ce que j'ai du hip-hop. J'ai plus que ça. On peut, si on va s'en envoyer. Il y en a un, parce que c'est toi qui l'as mis dans la playlist, et on ne sait même pas lire son titre. c'est un résidu d'une ancienne chronique sur un obscur artiste russe.
1: Oui, c'est ça. Alors, c'était pas en l'occurrence l'artiste en l'occurrence, c'est le groupe Kino. Bon, ça vous parlera probablement pas, mais
0: c'est toujours bien d'en parler quand même.
1: Ça a été un petit peu remis au goût du jour avec un biopic sur Kino et sur Zoo Park aussi, donc autre grand groupe de rock russe de la période soviétique. C'est un film réalisé par Kirill Serebrennikov, qui a fait aussi la fièvre des Petrov. Enfin, il fait des super films, et ce biopic est vraiment très bien. C'est un biopic qui... vraiment ne suit pas les codes des biopics habituels. Voilà. Okay. Déjà, on a un biopic sur deux groupes différents, enfin deux groupes en même temps, et puis voilà, ça se concentre sur une période particulière.
0: Oui, ça parle plus d'une scène musicale que d'un groupe.
1: C'est ça, puis ça parle aussi évidemment de l'histoire soviétique, la situation, comment ça se passait de faire du rock à cette époque-là.
0: Est-ce que c'était des groupes autorisés, enfin, où ils faisaient ça dans l'underground,
1: alors,
0: si possible?
1: C'était plus ou moins autorisé. comme souvent là-bas, c'est-à-dire qu'on les laissait jouer, mais attention, par contre, il fallait surtout pas s'enjailler dans la salle. On reste assis, on ne bouge pas, on ne cligne pas des yeux presque.
0: Ah, quelle horreur.
1: Devant du rock, voilà, donc très, très, très particulière l'ambiance. Mais ouais, je vous invite vraiment à aller voir le biopic et puis à écouter.
0: Comment on se redit le titre du biopic ?
1: Le biopic, c'est Lieta, c'est vrai que je l'ai pas dit. Leto, L-E-T-O.
0: L-E-T-O, très bien. Et là, le groupe, c'est Kino. Je pense qu'en français, ça s'écrit K-I-N-O.
1: Ouais, c'est ça. Et ça veut dire cinéma, en russe.
0: Voilà. En russe, ça s'écrit K-N à l'envers, H-O. Le titre du morceau, je suis bien incapable de vous le prononcer, mais on essaiera de le copier-coller dans la description du podcast.
1: Je pense que ça doit être Groupa Krovi que je vous ai mis, et
0: exactement.
1: Ça veut dire groupe sanguin.
0: Je lis très peu le cyrillique, mais je suis sûr que c'est ce morceau. Je sais pas, je saurais pas reproduire son nom pour autant. Et donc Groupa Krovi,
1: ouais.
0: De Kino sur RDB, à toutes.

0: Vous êtes toujours sur RDB dans Mercredi sur deux, car nous sommes mercredi sur deux. À l'instant, c'était Ringfinger de RJD2, la star du hip-hop instrumental, je sais pas comment on dit, abstract hip-hop, je crois. Le titre, c'était Ringfinger, je l'ai dit. L'album, c'était Since We Last Spoke, le deuxième album de sa discographie, il me semble. Voilà.
1: Bah, c'était vachement cool.
0: Ouais, ouais. Ça, donc, ce qu'on disait, c'est un mec qui fait... À la base, il était producteur de hip-hop. Excusez-moi, producteur de hip-hop. Donc, il faisait essentiellement des instrus pour d'autres groupes. Et au bout d'un moment, il est parti dans son coin. Il a dit, ouais, bah vas-y, moi, je vais faire mes albums à moi. Et il produit de la musique instrumentale comme ça, qui n'est que du collage de samples dans tous les sens. C'est des tout petits samples de tout petits trucs et des gros, gros samples, tels que la voix qu'on a entendue, par exemple, ou des solos de guitare qui n'en finissent plus et tout ça. Et c'est super intéressant. Ça danse. Enfin, c'est très agréable à écouter. Voilà. Moi, j'aime beaucoup ce qu'il fait.
1: Ouais, je pense que je vais creuser aussi.
0: Ce brave garçon. Excusez-moi. On est 19h48, il est mercredi 22 juillet. Voilà, je n'ai pas plus à dire. Qu'est-ce qu'on s'envoie ? Notre deuxième camarade, troisième camarade, ne viendra pas, c'est officiel. On peut donc faire une petite bisette à Thibaut, au cas où il nous écouterait.
1: Ouais, la bise Thibaut.
0: Et voilà, shame on you.
2: Shame, shame.
0: Rien que pour ça, un morceau pour Thibaut. Voilà, le titre c'est You've Been Cancelled. Tu t'es fait complètement cancelled. Voilà, Derma Franklin, on retombe dans la vieillerie soul R&B des années 60. Mais c'est toujours sympa. Allez.

0: Les Staple Singers à l'instant sur RDB dans Mercredi sur deux. Le titre c'était Wade in the Water, avec un accent encore incroyable.
1: Magnifique.
0: Un magnifico accento. C'était suite à Erma Franklin, You've Been Cancelled. Je sais pas pourquoi, d'un coup on s'est lancé dans un truc, on est reparti dans les années 60.
1: Ouais, c'est marrant hein, la trajectoire de cette émission, c'était tranquillou au début, ça s'énerve un peu.
0: Ça s'énerve et puis on a...
1: Retranquille.
0: Ouais, je sais pas exactement pourquoi. En fait si, je sais pourquoi, je peux vous dire pourquoi. Ah. Je suis venu avec une... Ne sachant qui serait là ni à quelle heure, je suis venu avec une playlist issue globalement de la playlist de DJ Monique, qui jouera donc vendredi sur la place du Chélar, vous l'aurez compris. Et en faisant cette extraction de playlist, je vous ai évité les morceaux de la deuxième moitié de soirée. Donc j'ai tout un tas de morceaux qui sont un peu tranquilles, qui donnent envie de venir. Mmh. Et après, il y a tout le reste qu'on écoute quand DJ Monique est là et que ça part en sucette.
1: Il y a Dark Monique aussi.
0: Il y a Dark Monique. Et je ne suis pas trop venu avec des morceaux de Dark Monique. Aussi parce que les morceaux de Dark Monique, c'est plus la spécialité de l'autre Monique. Mmh. Et que je voudrais pas non plus lui voler son groove, comme on dit. Voilà, c'était le pourquoi. Donc moi, quand c'est moi, c'est tranquille, vous avez vu ? Moi, c'est au début.
1: Ouais, après, quand on connaît un peu tes goûts, bon...
0: bon, ça peut s'énerver.
1: Ouais.
0: Ça peut parfois s'énerver. Dans cette série de musique qui groove, il y a quand même une logique dans les sets de DJ Monique. Et si on avance un peu, certainement d'une demi-heure, trois quarts d'heure dans ce qui va se passer dans cette soirée, il y a un moment où on avance et on tombe sur de la musique beaucoup plus récente, inspirée de tout ça, les échos actuels des gospels et du R&B des années 60 et tout ça. Et je vous propose donc d'écouter Freedom de John Baptiste. C'est carrément récent, ça a moins de 10 ans en tout cas. C'est complètement inspiré de ce genre de choses, mais c'est sur des productions beaucoup plus modernes. Et moi j'aime bien. Je remercie ma camarade Monique de m'avoir fait découvrir ce morceau. Freedom de John Baptiste.

0: À l'instant, c'était Brock Folk Funk de Black Odyssey avec Rhapsody sur l'antenne de RDB dans Mercredi sur deux. Un morceau qui groove, qui a le groove qui retombe comme ça et qu'à chaque fois, boum, ça retombe et tu fais ah, comme ça.
1: Exactement, j'aurais pas su mieux le dire.
0: Et je trouve ça formidable. Donc les deux qu'on vient de s'enchaîner, c'était un peu dans le... Donc il y avait John Baptiste et Black Odyssey à la suite, qui était vraiment dans ce style de musique ultra minimaliste, l'idée qu'un morceau est fini quand il n'y a plus rien à y enlever et que en fait ça sert à rien d'en rajouter des couches et des couches. C'est intéressant aussi de voir qu'est-ce qui fait qu'un morceau fonctionne.
1: Ouais, tout à fait, ça me fait penser à une phrase de Bachung qui disait, il parlait d'un de ses albums et il disait non mais je l'ai foiré celui-là. J'ai mis trop de crème, parce que lui, il voyait ses albums comme des gâteaux, et il a mis trop de crème dans son gâteau, voilà.
0: Et bah ouais, tout à fait, c'est tout un travail super compliqué, ça fait partie de, à mon avis, à mon sens, du côté intéressant quand on est musicien, il ne faut pas en faire des caisses trop non plus, parce que sinon ça fait trop, ouais. Et effectivement, on retrouve la même chose en cuisine, et effectivement, on retrouve la même chose dans plein de domaines.
1: Ouais, tout à fait.
0: En tout cas, ces morceaux de hip-hop nous faisaient boucler un peu avec le premier morceau de l'émission qui était The Revolution Will Not Be Televised de Jill Scott Heron. Il est 20h05 et 10 secondes sur l'antenne de RDB. Mercredi sur deux, ça dure au moins une heure. On a fait 1h05. Je pense qu'on peut dire que pour cette fois-ci, on a fait à peu près le tour. Moi, il faut que j'aille dormir pour me préparer pour vendredi, parce que vendredi, il y a DJ Monique sur la place du Chélard. C'est bon, vous avez compris.
1: C'est important de le rappeler.
0: C'est important de le rappeler. Pour les... Alors, on a fait la première partie. On a beaucoup écouté de la musique de la première partie de DJ Monique. Je vous propose qu'on se quitte avec le morceau qui, généralement, fait la bascule vers Dark Monique, la deuxième partie. Et je vous laisse vous ambiancer ou rester frustré tout seul chez vous. Pour le reste de la soirée, venez vendredi prochain si vous voulez voir ce que nous, on en fait. Le morceau, c'est une artiste italienne qui s'appelle Comagatte. Le titre, c'est Comme l'Italien. C'est notre, comment on dit, notre hymne, presque. Comme l'Italien de Comagatte pour finir mercredi sur deux sur l'antenne de RDB. Merci d'avoir été avec nous. À mercredi sur deux prochain.
1: Et bye bye, DJ.

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